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1: Bonjour à tous, Patrick Bruel annule sa tournée. Le chanteur accusé de violences sexuelles l'a annoncé hier soir sur les réseaux sociaux. Il explique sur Instagram avoir fait le choix de l'apaisement en annulant ses concerts qu'il produit lui-même via sa société. La pression a monté depuis quelques semaines, plusieurs maires s'étant opposés à sa venue. On le rappelle, l'artiste est mis en examen dans 4 dossiers de violences sexuelles pour des faits de viol, tentative de viol, agression sexuelle et harcèlement sexuel. L'actualité ce matin, c'est également les États-Unis qui annoncent mettre en pause leur frappe sur l'Iran. Hier encore, des explosions ont retenti près du détroit d'Ormuz. En parallèle, les Iraniens ont riposté. Les gardiens de la Révolution ont annoncé avoir attaqué des bases américaines dans la ville irakienne d'Erbil. Téhéran a également reconnu avoir visé une base à Bahreïn. Retour en France et la loi intégrale contre les violences sexistes et sexuelles sera examinée début octobre à l'Assemblée nationale. Le Premier ministre Sébastien Lecornu l'a confirmé hier. La proposition de loi déposée le 11 août comprend 69 articles. Une version du texte remaniée dans le sillage de l'affaire Liana. Cette collégienne de 11 ans retrouvée morte et violée dans le Gers en juin dernier. Ce violent incendie dans le 20e arrondissement de Paris, il s'est déclaré au dernier étage d'un immeuble d'habitation. 3 personnes ont été légèrement blessées et transportées à l'hôpital. Près d'une centaine de pompiers ont été mobilisés sur place. Le feu lui a été maîtrisé. On ignore pour l'instant l'origine de ce sinistre. Mission réussie pour Sophie Anneau. L'astronaute française a effectué hier une 3e sortie hors de la Station Spatiale Internationale en l'espace de seulement 2 semaines. Pendant plus de 6 heures, elle a réparé avec sa collègue américaine plusieurs éléments de l'ISS. Et puis on termine avec un mot de cyclisme et une nouvelle victoire française sur la Vuelta. Bastien Tronchon s'est imposé au sprint sur la 10e étape du Tour d'Espagne, 3 jours après son compatriote Brian Cocard. Pas de changement général, l'Espagnol Enric Mas porte toujours le maillot rouge de leader. Excellent début de journée à tous.

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Imaginez la forme de la boîte crânienne, son épaisseur, sa dureté. Comparez le plan mental à une scène de théâtre sur laquelle évoluent des personnages. Ce sont les images, les pensées. Ordonnez à ces acteurs de se retirer et conservez une seule image. Installez-vous dans cette pensée et de ce moment, vous cessez de faire et commencez à être.

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4: 7h, le point sur l'actu. Bonjour à tous, c'est une décision saluée par des associations féministes. Patrick Bruel a finalement annulé sa tournée prévue pour cet automne. Le chanteur accusé de violences sexuelles l'a annoncé hier soir sur les réseaux sociaux. On le rappelle, l'artiste est mis en examen dans 4 dossiers de violences sexuelles pour des faits de viol, tentative de viol, agression sexuelle et harcèlement sexuel. Et depuis plusieurs semaines, un des responsables politiques, des élus et des associations féministes appelaient le chanteur à renoncer à se produire sur scène. La tension monte encore d'un cran entre Volodymyr Zelensky et Vladimir Poutine. Le maître du Kremlin notamment déclaré qu'il ne négociait pas avec des terroristes. Il réagissait après l'avertissement du président ukrainien. Ce dernier a mis en garde hier sur la sécurité de l'espace aérien russe où pénètrent des drones ukrainiens. Retour en France, un pays qui ne parvient pas à se doter d'un budget est un pays qui s'affaiblit. L'avertissement de Jean-Noël Barrot hier lors de sa conférence de presse de rentrée. Le ministre des Affaires étrangères estime qu'il en va de la crédibilité de la France sur la scène internationale. Le projet de budget 2027 doit être présenté à la fin du mois et il est déjà menacé de censure. Ce dramatique accident dans les Pyrénées-Orientales, les faits se sont déroulés hier en fin de matinée au large de Saint-Cyprien. 2 personnes sont mortes dans un accident lors d'une séance de bouées tractées. Les victimes sont une femme de 29 ans et le pilote de 31 ans. Ce dernier a été éjecté de son bateau pour une raison inconnue. L'embarcation a ensuite percuté les passagers de 7 bouées gonflables. Alstom poursuit sa politique de décarbonation. Le constructeur ferroviaire va confier à son usine historique de Belfort la production d'une nouvelle gamme de locomotives de manœuvre. L'objectif, renouveler plusieurs milliers d'engins encore majoritairement au diesel. Et puis on termine avec un mot de football. Zinedine Zidane communiquera sa liste de joueurs le vendredi 18 septembre. Ce sera la première liste du nouveau sélectionneur de l'équipe de France. On le rappelle, les Bleus entament la Ligue des Nations en Turquie le 25 septembre avant de se déplacer en Belgique le 28. Excellent début de journée à tous.
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9: Bonjour à tous. Nouvelle flambée du pétrole après une nouvelle nuit de tension au Moyen-Orient. Le baril de Brent dépasse les $95 ce matin. Hier, les États-Unis ont de nouveau bombardé l'Iran. D'après les autorités iraniennes, au moins 11 personnes sont mortes. Téhéran a riposté en frappant des infrastructures américaines en Jordanie, en Irak et à Bahreïn. Il dit avoir fait le choix de l'apaisement. Patrick Bruel a finalement annulé sa tournée prévue pour cet automne. Le chanteur accusé de violences sexuelles l'a annoncé hier soir sur les réseaux sociaux. On le rappelle, l'artiste est mis en examen dans 4 dossiers de violences sexuelles pour des faits de viol, tentative de viol, agression sexuelle et harcèlement sexuel. La pression montée depuis quelques semaines, plusieurs maires s'étant opposées à sa venue dans leur ville. Après les mois de l'affaire Liana, cette collégienne de 11 ans retrouvée morte dans le Gers, la proposition de loi intégrale contre les violences sexistes et sexuelles sera le premier texte inscrit à l'ordre du jour de l'Assemblée nationale début octobre. C'est l'annonce hier soir du Premier ministre Sébastien Lecornu. Pour l'ONU, il est encore possible de limiter le réchauffement climatique. Dans un récent rapport des Nations Unies, des chercheurs estiment que le seuil des 1,5 degrés sera bien dépassé. Ils appellent désormais à agir rapidement, notamment en plantant de nouvelles forêts ou encore en s'appuyant sur des technologies de capture du carbone dans l'air. Emmanuel Macron à Londres aujourd'hui. Le président vient inaugurer l'exposition British Museum consacrée à la tapisserie de Bayeux. Cette œuvre gigantesque du XIe siècle relate la conquête de l'Angleterre par Guillaume le Conquérant. Une œuvre prêtée exceptionnellement par la France au Royaume-Uni. L'exposition sera ouverte au public du 10 septembre au 11 juillet prochain. 100 000 billets ont déjà été vendus pour les 4 premiers mois. Et puis le tennis, c'est la fin du premier tour cette nuit à l'US Open. Et ça passe pour Gaël Monfils. Le Français qui dispute son dernier grand chelem a dominé le Paraguayen Adolfo Daniel Vallejo. Une victoire à l'occasion de ses 40 ans. Qualification aussi chez les femmes de Léolia Jean-Jean. Déception en revanche pour Arthur Géat, battu par l'Argentin Juan Manuel Cerundolo en 5-7. Excellent début de journée à tous.
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11: Adela, Agathe, Jacques et Nathan sont allés à la rencontre des Nazériens pour parler de cuisine.
12: Qu'est-ce qui vous vient à l'esprit quand on vous parle de cuisine ?
13: Eh bien, de la nourriture saine, déjà pour commencer, et de l'ouverture des uns et des autres sur la cuisine.
14: La cuisine à la maison, perso, pas de plat préparé, forcément.
12: Qu'est-ce qui vient à l'esprit quand on parle de cuisine ?
15: Manger.
16: Ça me donne faim.
17: Je sais pas, mais c'est bien la cuisine.
18: Juste se nourrir, c'est un truc tout bête, voilà, se faire à manger.
15: Oui, manger.
19: Quelque chose d'agréable, me mettre à table parce que j'ai faim, pas spécialement d'ailleurs, parce qu'il est l'heure, et avoir quelque chose d'agréable à voir, et après surtout dans la bouche, quoi. Hein.
12: Est-ce que vous cuisinez des fois, par exemple?
16: Oui, moi je cuisine.
20: Moi, les nuggets.
12: Et vous cuisinez parce qu'on vous oblige ou parce que vous aimez bien cuisiner?
16: Parce que moi j'aime bien cuisiner, c'est bon.
20: Moi aussi.
12: Est-ce que vous cuisinez?
21: Pas vraiment, ça va être plutôt des plats préparés en fait.
12: Pourquoi vous cuisinez pas trop justement?
21: Manque de temps, manque d'envie.
18: Moi je fais un métier où je cuisine tous les jours donc je suis un peu obligé, mais oui. Je suis boulanger.
15: Oui, moi je cuisine aussi.
12: Et du coup vous cuisinez tous les deux et par obligation ou par plaisir?
18: Pas au travail par obligation, mais chez moi par plaisir la plupart du temps.
12: Moi la plupart du temps par obligation. Est-ce que vous cuisinez ?
13: Absolument, je cuisine et je me fais plaisir, enfin en me faisant plaisir aux autres aussi. C'est très important. Ben disons que pour moi c'est naturel parce que j'ai grandi dans cette évolution quand les grands-parents, nos parents cuisinaient, on a été éduqués comme ça. Avec le respect aussi, parce que la cuisine c'est un partage et autant d'approche des uns des autres qui est très important aussi, parce que ça nous permet de dire bah tiens, on se débrouille pas si mal que ça, même qu'on a beaucoup à apprendre.
12: Est-ce que vous cuisinez ?
19: Non. Par contre, quelque chose qui a un rapport avec la cuisine, des confitures. C'est la seule chose dans l'année où je fais quelque chose, principalement à l'époque des prunes, je fais de la confiture. Voilà.
12: Et pourquoi vous ne cuisinez pas ?
19: Parce que ma femme le fait très bien. Et puis, elle ne cherche pas à me passer la casserole ou autre.
0: C'est quoi les habitudes que vous avez pendant les repas ? C'est-à-dire, comment ça se passe, vous, un repas chez vous ?
1: Bah, on mange, après on a le dessert, et voilà. Et si on termine pas, on n'a pas de dessert.
0: Tu manges ensemble ? Vous mangez à plusieurs ? C'est chacun de son côté ?
1: On mange ensemble.
22: Bah, moi, c'est pareil, on mange, on rigole.
14: Bon, bah, il y a souvent un plat de résistance. Qu'est-ce qu'on a mangé ce midi, Lila ?
23: De la saucisse.
14: Oui, c'est pas moi qui l'ai fait, la saucisse. Mais avec des...
24: Avec des mougettes.
14: Voilà. Mais qui sont faites maison, du coup. Et puis un petit fromage, et puis un fruit.
0: Quelles sont vos habitudes pendant un repas ?
18: Bah, en vrai, j'en ai pas tellement, vu que je mange... Genre pas tellement à heure fixe, donc c'est un peu bah, quand je peux et quand je veux, quoi.
21: Alors pour moi, je suis toute seule, donc c'est toute seule. Toute seule, devant la télé, en fait. J'ai donné à manger aux animaux, etc. Et voilà, quoi.
19: À peu près tous les jours à la même heure, à peu près, hein, en fonction de notre emploi du temps. Ma femme et moi, on se met à table, effectivement. Il y a la plupart du temps une entrée, un plat, et une salade et un dessert. Quoi, hein. Alors, on mange un peu moins quand il fait trop chaud que l'hiver. Bon, c'est à peu près comme ça. Quoi. On reste assez longtemps à table. Alors j'ai la mauvaise manie d'écouter les informations à 13h. Alors là, ça fait pas partie de... Ma femme m'en empêche pas, mais bon, c'est vrai que c'est pas... Il n'y a pas beaucoup, beaucoup, disons, de discussions à ce moment-là, quoi. Hein. Je sais que ma femme préférerait que ce soit le silence. Mais comme on m'a appris tout jeune à ne pas parler la bouche pleine, donc en écoutant la radio, j'écoute et puis c'est tout, quoi.
0: Quelles sont vos habitudes lors d'un repas ?
13: Savoir dresser une table, déjà pour commencer. Savoir se tenir droit, c'est-à-dire on ne met pas les mains sur les jambes, on les tient aux yeux des autres. Et on attend, effectivement, c'est le partage des uns et des autres. Voilà, tout simplement.
25: Et quel est votre plat préféré ?
22: Lasagne. Burger fait maison.
14: Oui, il y a plein de plats que j'aime. Mais alors, le plat préféré, je suis bien en peine. Le poisson, plutôt. Les poissons blancs. Le bar avec un tiens de légumes, ça me va bien.
25: Quel est votre plat préféré ?
18: Alors, je dirais de tout le temps la pizza, mais ça peut varier avec les sushis, honnêtement.
12: Le riz frit ou les sushis ?
21: J'en ai pas spécifiquement, mais bon, je dirais principalement les plats traditionnels.
19: Quelque chose qui est quand même à prêter, quoi. Hein. C'est pas la tranche de jambon et les pâtes. Hein. Je m'en contente quand ma femme peut pas faire autrement, mais un des plats que j'aime bien et qui c'est pas courant, ce sont les foies de volaille cuisinées. Hein. Ça me rappelle un peu les foies ou les plats de rognon, mais ça se fait pratiquement plus. Je sais même pas si on peut manger encore des rognons de porc.
13: Ah, le plat préféré, il y en a quelques-uns. Bourguignon, du lapin, après toute variété à côté qu'on peut découvrir aussi. Parce que c'est ça la cuisine, c'est universel, c'est comme tout, comme le champ.
25: Et à l'inverse, celui que vous détestez ?
18: Bah, en vrai, pendant longtemps, j'ai pas pu les tomates, mais en vrai, maintenant, ça va mieux, je suis réconcilié. Moi, c'est les endives, perso.
22: Les champignons, les brocolis.
14: Les choux, J'aime pas les choux.
2: Les salsifis, la macédoine cuite en boîte, les blettes.
19: Quand j'étais plus jeune, c'était les scorzonères, mais ça n'existe plus, ça. En réalité, je pense que je suis pas difficile. Je mange à peu près tout. Je vois pas quelque chose que, si ma femme le présentait, je repousserais. Hein. Non, rien que pour respect pour elle, même si j'aime pas trop, je mange.
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6: Trois candidats dans un mouchoir de poche, mais on se régale. C'est du beau jeu, ça. Vérane.
7: Soprano Paul Mirabel, Squeezie McFly et Carlito.
6: Pardon? Quelle est votre réponse?
7: Marlène Schiappa. Lady Gaga. Omar Sy, Clara Luciani, Nicki Minaj, Florence Foresti, Taylor Swift, Mbappé, Emmanuel Macron, Donald Trump, Damso, Marion Cotillard, Katy Perry, Charles Leclerc, Léon Marchand, Angèle, Lenny Kravitz, Greta Thunberg, François Hollande, Philippe Etchebest, Billy Eilish, Wendy Renard, Nikos Aliagas, Barack Obama, Cyril Lignac, Teddy Riner, Julien Doré-Loan, Thomas Pesquet, Harry Potter, Yann Barthès, Inox, Tag, Lena, Situation, Adeline Champ, Brad Pitt.
6: Attention. En 1912, quelle émission animalière voit ses principaux dirigeants massacrés par un animateur dont le véritable prénom est Ronan. Bien joué, 3 points.
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27: Attention, attention, ce sont de fausses interviews.
28: Bonjour.
29: Bonjour.
28: Est-ce que vous pouvez vous présenter?
29: Oui, je suis une caméra.
28: Une caméra. C'est très intéressant d'avoir une interview d'une caméra.
29: Ah oui, surtout qu'en ce moment, c'est un festival de films.
28: Oui, donc ça.
29: Donc je suis vraiment à propos.
28: Quel âge avez-vous?
29: J'ai 3 ans.
28: 3 ans? Et une caméra, ça vit combien de temps?
29: Ouf, ben les caméras numériques, je ne sais pas, mais les argentiques, elles avaient une longue vie.
28: Et alors, quel est votre rôle en tant que caméra?
29: Alors, en tant que caméra, j'obéis aux ordres. Mon réalisateur, il me dit quoi faire et j'obéis.
28: Et des fois, est-ce que vous en avez un peu marre d'obéir?
29: Ah oui, quand il faut recommencer une scène 7 fois, j'en ai assez.
28: 7 fois?
29: Ah, des fois plus.
28: Des fois plus. Est-ce que vous avez envie de vous rebeller?
29: Et oui, mais je cherche encore le moyen de me rebeller. Je ne sais pas, est-ce que je vais me mettre en panne? J'en sais rien.
28: C'est très compliqué.
29: Il faut que je fasse. Je suis en train d'y réfléchir.
28: Est-ce que vous connaissez d'autres caméras avec qui vous pouvez en discuter?
29: Oh, oui. On est tout un petit groupe. On a créé un espèce de groupe. Enfin, on va essayer de se rebeller toutes ensemble. Il y en a marre.
28: Oui, je comprends. Que demander à une caméra
29: Alors, de ce que je sais, on demande à une caméra d'être le plus fidèle possible à ce que veut le réalisateur, en faisant attention à la lumière. Enfin bon, on a des aides hein, pour ça, hein, mais bon quand même. Faut qu'on soit la réplique totale de ce que veut le réalisateur.
28: D'accord. Et ça vous plaît tout ça?
29: Oui.
28: Avec une caméra?
29: Ah oui, oui, oui. Ben, je vois des choses très intéressantes. Ah oui, oui, oui. Ça me plaît beaucoup. Oui, heureusement. Bah oui, parce que je suis là depuis 3 ans. Donc si j'en avais eu assez, je serais partie avant.
28: D'accord. Et là, toujours envie de rester ici.
29: Ah oui.
28: À filmer.
29: Oui, oui. Ah oui.
28: Et
29: oui,
28: vous filmez quoi?
29: Alors, ben, ça m'arrive de filmer des paysages. Enfin bon, suivant. Mais ce que j'aime mieux, c'est les acteurs et les actrices.
28: Les acteurs et les actrices.
29: Ah oui, oui, oui.
28: Pourquoi?
29: Ah bah parce qu'ils ont des changements de vie, ça change, il y a tout un tas de choses suivant ce qu'on leur fait faire, ils changent de visage, il y en a qui ont vraiment une personnalité, c'est très intéressant.
28: Et est-ce qu'en tant que caméra, vous avez beaucoup de fonctionnalités
29: Oh là là, bah oui parce que les numériques maintenant, pour tout vous dire, je ne sais même pas je ne sais pas tout me servir de tout.
28: Il y a beaucoup de réglages
29: je
28: et tout.
29: Je cache, bah oui, parce que vaut mieux que je cache ce que je ne sais pas faire.
28: Ah oui, effectivement.
29: Eh oui, donc c'est la porte.
28: Est-ce que vous avez un dernier mot à nous dire ou pas, en tant que caméra?
29: Ah oui, bah la caméra, c'est un beau métier.
28: Merci, et pour cette interview exclusive d'une caméra.
29: Voilà.

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2: En compagnie de Jeanne, Chloé, Suzy, Enora, Élise, Emma et Clara, en quatrième au collège Albert Vincent, et elles vont tenter de découvrir la définition du mot algarade. Alors, est-ce qu'il y a des idées pour algarade? Alors, je vois des gros yeux. Jeanne.
3: On dirait un mot, par exemple, comme une accolade ou quelque chose comme ça, où tu prendrais des... Ouais, comme une accolade.
2: D'accord, ce serait en lien avec l'accolade, donc tu prendrais quelqu'un dans tes bras?
3: Ouais.
2: Mais alors, ce serait quoi la différence entre une algarade et une accolade?
3: Bah, tu prends plusieurs personnes.
2: Ah d'accord, une accolade, tu prends un ami dans tes bras, une algarade, c'est toute une assemblée de gens que tu vas prendre dans tes bras.
3: Ouais, beaucoup de gens.
2: Alors, est-ce que c'est à la suite ou est-ce que c'est un gros câlin collectif?
3: Collectif.
2: D'accord, donc ce qui pourrait arriver, pourquoi pas des fois des algarades à la fin d'un match de foot, de hand, où toute l'équipe se ferait une algarade?
3: Ouais, quand ils sautent sur les gens et tout, bah, je pense que ça peut être ça.
2: Ok, j'aime assez cette idée. Est-ce qu'il y a d'autres idées pour algarade? Suzy.
4: Ça ressemble au mot parade.
2: D'accord, et du coup, quel serait le lien?
4: Voilà, c'est juste ça.
2: D'accord, alors ça serait peut-être la taille. Une parade, ce serait plus grand ou plus petit qu'une algarade?
4: Oui, je pense.
2: Et alors, l'algarade, plus grande que la parade ou plus petite?
4: Plus grande.
2: Plus grande, très bien. Élise.
5: Bah, moi, ça me fait penser à un grade, donc... Peut-être, je sais pas, dans l'armée, ça peut être un grade comme général officier.
2: Ok, il y aurait le commandant, le capitaine, j'y connais pas grand-chose, hein, et l'algarade.
5: Oui, un truc comme ça.
2: Et c'est un grade plutôt haut élevé ou plutôt pas trop?
5: Bah, je pense.
2: Ah, d'accord, donc on n'est pas loin du général, quoi. D'autres idées pour algarade? Emma.
6: Moi, ça me fait penser à une foule de personnes. Comme quand il y a beaucoup de monde, on dit que, je sais pas, une algarade, peut-être.
2: Ok, donc ça pourrait être par exemple sur un festival, la foule de gens qui est au même endroit, c'est une algarade, ou lors d'une manifestation.
6: Ouais, c'est ça, exactement.
2: Ce serait un terme un peu plus technique que foule.
6: Exactement.
2: Et Nora?
7: Bah, une algarade, c'est peut-être en rapport avec des algues.
2: Ah, on vient du côté de la mer et ce serait quoi le rapport?
7: Bah, peut-être quand on enlève toutes les algues, bah, c'est une algarade.
2: D'accord, donc on nettoie la plage de ces algues, ce serait une algarade.
7: Oui.
2: Ok, très bien. Suzy?
4: Moi, pour moi, c'est aussi une fleur.
2: Une fleur, est-ce qu'il y en a par chez nous?
4: Peut-être, je sais pas.
2: Et elle ressemble à quoi, cette fleur?
4: Un peu, je vois bien rose, un peu comme une orchidée ou un truc comme ça. Enfin, il y a plein de couleurs d'orchidées, donc...
2: Un peu comme une orchidée, mais une orchidée rose.
4: Un peu.
2: Très bien. Élise?
3: Moi, je pensais peut-être une figure que dans le sport, peut-être, je sais pas, en vélo. Je sais pas, c'est l'image que j'ai.
2: D'accord, une figure sportive et en l'occurrence en cyclisme.
3: Oui, peut-être, ou en autre chose.
2: Ok, très bien. Chloé, est-ce que tu as une idée pour algarade?
8: Non, je sais pas trop.
2: Et est-ce qu'il y a une des idées de tes camarades qui te plaît?
8: Ouais, celle d'Emma.
2: La foule?
8: Ouais, la foule, voilà, c'est ça.
2: Ok,

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6: Bonjour à tous. Les bombardements ont repris cette nuit au Moyen-Orient. Les États-Unis ont lancé hier une nouvelle série de frappes contre l'Iran dans le secteur du détroit d'Ormuz. L'armée américaine a notamment attaqué deux pétroliers iraniens. Téhéran a riposté en frappant des infrastructures américaines en Jordanie, en Irak et à Bahreïn. Conséquence de ces tensions, les cours du pétrole ont encore augmenté. Le baril de Brent dépasse les $95 ce matin. Le bilan s'aggrave encore après cette coulée de boue dévastatrice au Népal. La crue de la semaine dernière a fait 1114 morts et 3916 disparus, dont 4 Français dont nous sommes toujours sans nouvelles. Il a fini par céder à la pression. Patrick Bruel annule sa tournée de concert. Le chanteur accusé de violences sexuelles l'a annoncé hier soir sur les réseaux sociaux. On le rappelle, l'artiste est mis en examen dans 4 dossiers de violences sexuelles pour des faits de viol, tentative de viol, agression sexuelle et harcèlement sexuel. Et depuis quelques semaines, plusieurs maires s'opposent à sa venue dans leur ville. Philippe Juvin interpelle les candidats déclaré à la présidentielle sur les finances publiques. Le rapporteur du budget à l'Assemblée nationale leur a adressé un courrier et leur demande de détailler leurs objectifs en matière de déficit public et de dette. Après le Choose France, le Choose Outre-mer, c'est l'annonce hier de la ministre des Outre-mer. Le premier sommet économique consacré aux territoires ultramarins se tiendra le 1er octobre à la Banque de France à Paris. L'objectif, attirer les investissements étrangers et relancer la création de richesses, notamment en mettant en avant l'or et le spatial guyanais, le nickel calédonien ou encore la biodiversité polynésienne. Au programme, des rencontres entre entreprises, investisseurs et décideurs publics ou encore un job dating. Et puis le foot, ça y est, c'est terminé. Le marché des transferts s'est refermé hier soir à 20h et des dernières heures très agité comme souvent lors du mercato. Avec ce feuilleton à Lyon, c'est finalement Sunderland qui remporte la mise à 35 millions d'euros pour attirer Malik Fofana. Excellente matinée à tous.
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8: Adela, Agathe, Jacques et Nathan sont allés à la rencontre des Nazériens pour parler de cuisine.
9: Qu'est-ce qui vous vient à l'esprit quand on vous parle de cuisine ?
10: Eh bien, de la nourriture saine, déjà pour commencer, et l'ouverture des uns et des autres sur la cuisine.
11: La cuisine à la maison, perso, pas de plat préparé, forcément.
9: Qu'est-ce qui vient à l'esprit quand on parle de cuisine ?
12: Manger.
13: Ça me donne faim.
14: Bah, je sais pas, mais c'est bien la cuisine.
15: Bah, juste se nourrir, c'est un truc tout bête, voilà, se faire à manger.
12: Oui, manger.
16: Quelque chose d'agréable, me mettre à table parce que j'ai faim, pas spécialement.

0: Parce qu'il est l'heure, et avoir quelque chose d'agréable à voir, et après surtout dans la bouche, quoi. Hein.
1: Est-ce que vous cuisinez des fois, par exemple?
2: Oui, moi je cuisine.
3: Moi, les nuggets.
1: Et vous cuisinez parce qu'on vous oblige ou parce que vous aimez bien cuisiner?
2: Parce que moi j'aime bien cuisiner, c'est bon.
3: Moi aussi.
1: Est-ce que vous cuisinez?
4: Pas vraiment, ça va être plutôt des plats préparés en fait.
1: Pourquoi vous cuisinez pas trop justement?
4: Manque de temps, manque d'envie.
5: Bah moi je fais un métier où je cuisine tous les jours donc je suis un peu obligé, mais oui. Je suis boulanger.
6: Ouais, moi je cuisine aussi.
1: Et du coup vous cuisinez tous les deux et par obligation ou par plaisir?
5: Bah, au travail par obligation, mais chez moi par plaisir la plupart du temps.
6: Moi la plupart du temps par obligation.
1: Est-ce que vous cuisinez?
7: Absolument, je cuisine et je me fais plaisir, enfin en me faisant plaisir aux autres aussi. C'est très important. Ben disons que pour moi c'est naturel parce que j'ai grandi dans cette évolution quand les grands-parents, nos parents cuisinaient. On a été éduqués comme ça. Avec le respect aussi, parce que la cuisine c'est un partage et autant d'approche des uns des autres qui est très important aussi, parce que ça nous permet de dire bah tiens, on se débrouille pas si mal que ça, même qu'on a beaucoup à apprendre.
1: Est-ce que vous cuisinez?
0: Non. Par contre, quelque chose qui a un rapport avec la cuisine, des confitures. C'est la seule chose dans l'année où je fais quelque chose, principalement à l'époque des prunes. Je fais de la confiture. Voilà.
1: Et pourquoi vous ne cuisinez pas?
0: Parce que ma femme le fait très bien. Et puis, elle ne cherche pas à me passer la casserole ou autre.
8: C'est quoi les habitudes que vous avez pendant les repas? C'est-à-dire, comment ça se passe, vous, un repas chez vous?
2: Bah, on mange, après on a le dessert. Et voilà, et si on ne termine pas, on n'a pas de dessert.
8: Tu manges ensemble? Vous mangez à plusieurs? C'est chacun de son côté?
2: On mange ensemble.
3: Bah moi c'est pareil, on mange, on rigole.
9: Oh bah il y a souvent un plat de résistance. Qu'est-ce qu'on a mangé ce midi, Lila?
10: De la saucisse.
9: Oui, c'est pas moi qui l'ai fait la saucisse. Mais avec des...
11: Avec des mougettes.
9: Voilà, mais qui sont faites maison du coup. Et puis un petit fromage et puis un fruit.
8: Quelles sont vos habitudes pendant un repas?
5: Bah en vrai j'en ai pas tellement vu que je mange... Genre pas tellement à heure fixe, donc c'est un peu bah, quand je peux et quand je veux. Quoi.
4: Alors pour moi, je suis toute seule, donc c'est toute seule. Toute seule, devant la télé, en fait. J'ai donné à manger aux animaux, etc. Et voilà, quoi.
0: À peu près tous les jours à la même heure, à peu près, hein, en fonction de notre emploi du temps. Ma femme et moi, on se met à table, effectivement. Il y a... La plupart du temps, une entrée, un plat, et une salade et un dessert. Quoi. Alors, on mange un peu moins quand il fait trop chaud que l'hiver. Bon, c'est à peu près comme ça. Quoi. Ouais, on reste assez longtemps à table. Alors j'ai la mauvaise manie d'écouter les informations à 13h. Alors là, ça fait pas partie de... Ma femme m'en empêche pas, mais bon, c'est vrai que c'est pas... Il n'y a pas beaucoup, disons, de discussions à ce moment-là, quoi. Je sais que ma femme préférerait que ce soit le silence. Mais comme on m'a appris tout jeune à ne pas parler la bouche pleine, donc en écoutant la radio, j'écoute et puis c'est tout, quoi.
8: Quelles sont vos habitudes lors d'un repas?
7: Savoir dresser une table, déjà pour commencer. Savoir se tenir droit, c'est-à-dire on ne met pas les mains sur les jambes, on les tient aux yeux des autres. Et on attend, c'est le partage des uns et des autres. Voilà, tout simplement.
6: Et quel est votre plat préféré?
2: Lasagne.
3: Burger fait maison.
9: Oui, il y a plein de plats que j'aime. Mais alors, le plat préféré, je suis bien en peine. Le poisson, plutôt. Les poissons blancs. Le bar. Avec un tchon de légumes. Ça me va bien.
6: Quel est votre plat préféré?
5: Alors, je dirais de tout le temps la pizza, mais ça peut varier avec les sushis, honnêtement.
6: Le riz frit ou les sushis?
4: J'en ai pas spécifiquement, mais bon, je dirais principalement les plats traditionnels.
0: Quelque chose qui est quand même à prêter, quoi. Hein. C'est pas la tranche de jambon et les pâtes. Hein. Je m'en contente quand ma femme peut pas faire autrement, mais un des plats que j'aime bien et qui c'est pas courant, ce sont les foies de volaille cuisinées. Hein. Ça me rappelle un peu les foies ou les plats de rognons, mais ça se fait pratiquement plus. Je sais même pas si on peut manger encore des rognons de porc.
7: Ah, le plat préféré, il y en a quelques-uns. Bourguignon, du lapin, après toute variété à côté qu'on peut découvrir aussi. Parce que c'est ça la cuisine, c'est universel, c'est comme tout, comme le champ.
6: Et à l'inverse, celui que vous détestez?
5: Bah, en vrai, pendant longtemps, j'ai pas pu les tomates, mais en vrai, maintenant, ça va mieux, je suis réconcilié. Moi, c'est les endives, perso.
3: Les champignons, les brocolis,
9: les choux, j'aime pas les choux.
4: Les salsifis, la macédoine cuite en boîte, les blettes.
0: Quand j'étais plus jeune, c'était les scorsonnaires, mais ça n'existe plus, ça. En réalité, je pense que je suis pas difficile. Je mange à peu près tout. Je vois pas quelque chose que, si ma femme le présentait, je repousserais. Hein. Non, rien que pour respect pour elle, même si j'aime pas trop, je mange.
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12: Trois candidats dans un mouchoir de poche, mais on se régale. C'est du beau jeu, ça.
13: Le soprano Paul Mirabel, Squeezie McFly et Carlito.
12: Pardon ? Quelle est votre réponse ?
13: Marlène Schiappa, Lady Gaga, Omar Sy, Clara Luciani, Nicki Minaj, Florence Foresti, Taylor Swift, Mbappé, Emmanuel Macron, Donald Trump, Damso, Marion Cotillard, Katy Perry, Charles Leclerc, Léon Marchand, Angèle, Lenny Kravitz, Greta Thunberg, François Hollande, Philippe Etchebest, Billy Eilish, Wendy Renard, Nikos Aliagas, Barack Obama, Cyril Lignac, Teddy Riner, Julien Doré-Loine, Thomas Pesquet, Harry Potter, Yann Barthès, Inox, Tag, Lena, Situation, Adeline Champ, Brad Pitt.
12: Attention. Top en 1912, quelle émission animalière voit ses principaux dirigeants massacrés par un animateur dont le véritable prénom est Ronan. Bien joué, 3 points.
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17: Bonjour, je suis donc journaliste, reporter radio. Quel est votre prénom et votre nom de famille ?
18: Jean-Luc.
17: Jean-Luc comment ?
18: Clashman.
17: Jean-Luc Clashman. Je me nomme Iris et j'ai 18 ans. Et quel est votre métier ?
18: Je suis scientifique, un peu fou.
17: Vous êtes conscient que vous êtes faux ?
18: Oui.
17: J'aimerais comprendre quel genre de créature, genre Frankenstein ou plutôt un vampire ou un zombie ou vous voyez ?
18: Un humain mi-animal, genre mélangé avec un rat.
17: Pourquoi nous sommes là aujourd'hui ? C'est pour parler de quoi ? C'est vous qui faites l'interview normalement, non ? Elle est où, votre pâtisserie ?
18: À Saint-Nazaire, auprès du port.
17: Le but de cette interview, ça va être de vous demander quels sont vos projets pour la ville de Saint-Nazaire. Parce que Guérande, c'est près de Saint-Nazaire, mais qu'en est-il pour le sel de Guérande qui est produit ? Allez-vous augmenter l'économie ou arrêter le marché de ces petits marais ?
18: Non, je vais pas arrêter. Je vais peut-être faire le payer plus cher.
17: Pour faire le dessert fou, j'imagine que vous avez dû faire des études. J'aimerais savoir depuis combien de temps vous cuisinez ?
18: Depuis bientôt 15 ans.
17: D'accord, et vous comptez toujours garder les indices géographiques protégés, les IGP et les labels, pour éviter que du coup on usurpasse vos produits de qualité de ce petit or blanc.
18: Oui.
17: Une autre petite question, il est composé de quoi ?
18: De chantilly, de vanille et de pépites de chocolat.
17: Et vous avez découvert quoi ?
19: J'ai découvert une larme de lune. C'est une larme qui vient de la lune. En fait, elle est tombée de la lune et elle est allée par terre.
17: J'aimerais comprendre pourquoi votre labo a explosé.
19: Je viens de faire une découverte exceptionnelle dans la ville où j'habite.
17: Et vous habitez où ?
19: J'habite à Drancy.
17: Bon bah voilà, j'imagine que c'était tout. Hein, qu'est-ce qui nous donne en général envie de le manger, ce nazérien ?
18: Il est beau.
17: D'accord, très bien. J'ai juste une petite question à vous poser. L'ingrédient secret que vous ne voulez pas révéler au public ?
18: Bah je vais pas vous le dire.
17: Pourquoi vous êtes-vous présenté en fait ?
19: pour améliorer la qualité de vie de Saint-Nazaire.
17: Bon bah, au plaisir de vous revoir et j'espère que j'aurai l'occasion de le goûter. Merci beaucoup, Amy Froger.
15: Mais n'ayez pas peur, on va pas vous manger.
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2: Camille, Jade, Amélie, Shaïma et Charlotte, collégiennes à Albert Vincent, vont tenter de nous donner la définition du mot égotisme. Allez, Charlotte.
3: Bah, c'est quelqu'un d'égoïste.
2: Alors, ce serait quoi la différence entre égoïste et égotisme? Pourquoi il y aurait deux mots?
3: Je sais pas, enfin...
2: À ton avis, il y aurait deux mots qui voudraient dire exactement la même chose?
3: Bah, oui.
2: D'accord. Ok, Shaïma?
4: En fait, c'est la même idée que Charlotte sur égoïste.
2: Et toi, à ton avis, pourquoi il y a deux mots?
5: Je pensais que, par exemple, on dit c'est un égoïste, mais quand on dit ce sont des égotistes, je sais pas. Non.
2: Ah oui, comme un cheval, deux chevaux, un égoïste. Des égotismes.
5: Non,
2: finalement non. Jade.
6: Mais ce serait peut-être le contraire d'égoïsme.
2: Ah, alors ça voudrait dire que ce serait quelqu'un?
6: Bah, d'honnête, qui est pas égoïste, quoi, qui prête ses affaires, exemple.
2: Voilà. Exemple, moi, quelqu'un de merveilleux.
6: Ou moi.
2: Camille.
7: Peut-être que ça a un rapport avec l'égalité.
2: L'égalité, alors vas-y, essaye de m'expliquer.
7: Bah, je sais pas comment expliquer. Oui.
2: Bon, on sait pas, mais on garde l'idée d'un rapport avec l'égalité. Très bien. Mademoiselle Amélie.
7: Quelque chose avec le rapport égaux.
2: D'accord, mais égaux quoi? Va falloir me trouver une définition un peu plus précise, les filles.
7: Je sais pas si c'était quelque chose d'égal, ensemble, qu'on soit égaux. Enfin, je sais pas comment expliquer.
2: Shaïma.
5: Quand Camille et Amélie disent égaux, bah être égaux, je pense que c'est... qu'il n'y a pas de différence. Enfin, entre les personnes.
2: L'égotisme, ce serait le fait que tout le monde soit sur un pied d'égalité et qu'il n'y ait pas de différence.
5: Oui, voilà.
7: C'est ça que je pensais, que tout le monde soit pareil un peu.
2: D'accord, donc Shaïma a réussi à traduire ta pensée.
7: Oui.
2: D'accord, merci Shaïma. Jade?
6: Comment s'écrit ce mot?
2: Ah, alors ça s'écrit E-G-O-T-I-S-M-E.
6: Donc je pense que les idées de Shaïma et Amélie sont bonnes. Je pense que ce serait celle-là.
2: Tu penses que ce serait celle-là?
6: À moins qu'on soit à côté de la plaque.
2: À moins que vous soyez à côté de la plaque. Alors du coup, Camille, elle, par contre, elle n'est plus tout à fait d'accord.
7: Bah oui, parce que égo ou égal, c'est avec un A. Alors que, par exemple, égoïste, c'est un O.
2: Alors toi, du coup, tu es à l'inverse. Toi, Jade était sur le côté égoïste au début et elle vire son bord pour le côté égalité. Et toi, c'est l'inverse. Tu changes de côté parce que le O te fait douter.
7: Je suis pas sûre que ce soit ça, mais ça pourrait, je pense... Finalement, que ça n'a pas un rapport avec l'égalité si c'est un O.
5: Oui, moi en fait, je pense aussi que ça a un rapport avec l'égoïsme.
2: Finalement.
6: Moi, je suis au milieu. Ce sera celui qui sera bon, qui sera bien. Et s'ils sont tous faux, ce sera aucun.
2: Ah oui, toi, tu retourneras ta veste en fonction de. D'accord, je vois, bravo. Toi, Charlotte, tu restes sur ton idée?
8: Ouais, j'aime bien aussi celle d'Amélie.
2: Sur le côté égalité. On va découvrir tout de suite ce que ça veut dire, égotisme.
5: Et on est à côté de la plaque?
2: Vous n'êtes pas très loin, mais alors du coup, on va rester plus du côté de égoïsme, hein, parce que égo, effectivement, il y a le égo, E-G-A-U-X, hein, on est tous égaux, mais il y a aussi le côté égo, hein, avoir de l'égo, un égo démesuré, hein, voilà. Et alors, autant égoïsme, ça veut bien dire hein, qu'on se préoccupe surtout

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2: Nous sommes en direct à la tribu, nous sommes une petite équipe, il y a moi, Georges, mais également...
3: Adéla.
4: Loris.
5: Ah. Andrea.
6: Moumen.
2: Et...
3: Loris. Pardon, c'est que mon micro était coupé, alors je me permets de...
2: On a aussi Adeline et Johan à la technique.
7: Bonjour.
8: Bonjour.
2: Aujourd'hui, on a fait une sortie. On est parti à l'aventure à la galerie Asie slash. C'est aussi une maison d'artistes. On peut peut-être vous pouvez peut-être leur dire ce qu'ils proposent, ce qu'on a fait nous aujourd'hui.
3: Oui. Alors, je sais pas si tu as dit, mais du coup, on est allez, c'était au Poulet Gain.
7: Mmh. Oui.
3: Et donc en fait le lieu c'est un lieu qui accueille, c'est un lieu de photographie, donc il y a plusieurs expositions et photographies qui sont exposées tout au long de l'année.
1: Mais qu'est-ce qu'ils proposent aux artistes ?
3: Des résidences. Merci.
1: Mais qu'est-ce que c'est une résidence ?
2: Qu'est-ce qu'une résidence ? Dis-nous Adela.
5: Je connais.
1: Bah vas-y. On
3: vas-y. Va.
5: Bah, une résidence c'est une résidence artistique, c'est quand un artiste passe plusieurs jours dans un lieu pour exercer son art. C'est ça ?
3: Oui, c'est ça, il va pouvoir s'entraîner.
2: C'est plusieurs semaines.
3: Oui.
2: Et sinon, on pourrait peut-être dire aux auditeurs qu'est-ce qu'on a fait, nous, aujourd'hui ?
6: Ce matin, on a pris le train à 10h56.
2: Non, non.
0: Ben, si, c'est bien. Mais moi, je trouve ça cool. Oui. Vas-y.
6: On a pris le train, après on est... Du coup, on arrive au musée, on est parti au bois du Pouligan, on a mangé pour voir une expo. Et après, on a mangé. On a visité, du coup, la résidence, les ateliers, tout ça. Et voilà.
0: La galerie, ouais.
6: Après, on est rentré.
2: Quelqu'un d'autre aussi veut nous parler plus en détail de ce qu'on a fait aujourd'hui ?
1: Peut-être sur les expositions en particulier qu'on a vues. Parce qu'on en a vu deux.
2: Il y en avait une, bah, peut-être je vais parler de celle du petit bois du Pouligan. C'était avec l'artiste, c'était les photos de l'artiste. C'est une femme, j'ai oublié son nom.
3: C'est Camille.
2: Camille.
3: Mais j'ai pas son nom de famille.
6: Camille Hervé, je crois.
5: Non.
2: Camille, Hervé. C'était pas la dame de la galerie, c'était la dame du petit bois.
3: Oui.
1: Et okay. L'exposition, c'était merci, les Inuits.
3: Merci. Ouais.
5: C'était Camille Michel. Michel.
2: Oui, c'était Camille Michel qui a pris des photos. Entre 2022 et 2024 au Groenland. Et Thierry Méret, lui, a proposé de présenter ces photos-là au Petit Bois du Pouligan. Donc, il y avait une exposition où il y avait plusieurs photos qu'elle a prises quand elle était au Groenland parlent des Inuits et de leur culture. De leur mode de vie, de leurs événements, et voilà.
3: Oui, principalement sur donc les populations du nord groenlandais.
2: Oui.
1: Et vous en avez pensé quoi de cette exposition ?
6: Elle était intéressante, enrichissante.
1: Mais en quoi elle était enrichissante pour toi ?
6: Ben, on a appris plein de choses, j'ai découvert la cinétographie,
0: la sérigraphie,
6: comment on faisait une bonne photo, qu'est-ce qu'un négatif, un positif, j'ai découvert plein d'outils, voilà.
1: Et du coup sur l'exposition du petit bois.
6: J'ai bien aimé les photos, un peu l'ambiance du coup des photos au Groenland, des Inuits, comment on voit comment ils vivent sur des genre de simples photos et voilà, j'ai bien aimé.
1: Les autres.
2: Moi aussi j'ai beaucoup aimé parce que c'est pas une culture qui est forcément très représentée la culture inuit du Groenland, donc je m'y connaissais pas beaucoup dessus et ça m'a permis d'un peu plus m'y connaître sur leur mode de vie et sur les différents événements qui marquent leur année et voilà, j'ai beaucoup aimé. Et en plus, j'ai vu quelques similitudes avec des cultures à moi, donc ça m'a fait plaisir.
3: Ouais, je suis d'accord avec ce qu'il vient de dire. Et puis aussi, bah, malgré tout ce qu'on apprend, bah, les photos elles sont quand même belles. C'est joli et puis c'est intéressant de voir un paysage qui est totalement aussi différent d'une autre et de le voir dans un espace. Nous, on était en pleine verdure avec enfin, je veux dire, il faisait chaud. Donc, il y a aussi un contraste qui était intéressant.

0: sont là-dessus dans le cadre de l'expo.
1: Moi, j'ai trouvé l'exposition belle et intrigante parce que on voit comment les Inuits survivent de nos jours avec les changements climatiques et comment ils font pour chasser, pour pêcher. Voilà. On voit une autre culture, une culture qui n'est pas souvent, qu'on ne voit pas souvent dans les médias.
2: Moins représenté.
1: Oui.
2: Et on a vu du coup deux expositions aujourd'hui. La deuxième, quelqu'un peut nous expliquer en quoi ça consistait?
0: Oui, c'est ça.
2: Eh bien, lance-toi,
0: Je me
2: Laurie.
0: permets. Alors, la deuxième exposition, donc du coup, là, on était vraiment dans le centre photographique du Poulaillien. Donc, on est sorti du petit bois. Entre-temps, on avait mangé. Et donc, c'était une exposition pour une théorie des écarts de Isabelle A. Eve Ruiz. Et donc, et ben, en fait, je sais pas comment la présenter, l'expo, parce qu'on a, on a parlé aussi de la technique, comment ils fabriquaient les photos, et c'est du gommage. Je sais plus. Oui.
2: Bichromatique. Ah.
3: Johan
2: a peut-être la
3: Attends.
2: réponse.
3: Alors, il y a de la gomme arabique et.
2: Ah, gomme arabique.
3: Voilà.
0: Voilà.
3: Et mélanger avec autre chose. J'ai oublié.
4: Du glycérum, là.
3: On sait pas du glycérol.
4: Non. C'est le produit qu'il mélangeait avec un pinceau, il l'étalait sur
5: Voilà,
4: la
5: c'est ça,
4: peinture.
5: c'était autre chose.
6: C'est autre chose.
5: Oh. Ouais.
6: Mais ok.
0: Et donc voilà, donc c'était sur le thème littoral, grotte et ombre.
2: Et c'est pas n'importe quel littoral, parce que c'est une artiste qui a du coup fait une résidence à la galerie justement Asie, et qui a du coup fait toute son exposition sur le Pouliguen, et du coup sa façade maritime.
0: Ouais, tout à fait.
6: Et moi, j'ai été très intrigué par les photos qui étaient présentées, car que ce soit la manière dont les photos ont été faites, comment, je veux dire comment elles ont été mises sur papier, puisque je ne saurais pas comment le décrire, mais c'était très intriguant. Et même la matière des photos était peu commune. C'est pas comme les photos de base. Ça se rapprochait un peu du papier ou du tissu, mais ça m'a fait penser un peu au dessin qu'on peut trouver en Chine ou au Japon.
2: Plus des estampes.
6: Oui, des estampes, voilà.
2: Les autres. Qu'est-ce que vous m'avez pensé de celle-là?
4: Bah, intéressante. Du coup, comme je l'ai dit, j'ai appris comment faire des photos comme ça, qui n'avaient pas forcément que les photos en couleur.
2: Et justement, il y avait quand même certaines des photos qui étaient en couleur.
4: Ouais.
2: Et tu préfères lequel? Couleur ou pas couleur? Après avoir vu les deux.
4: Bah, je ne sais pas, je pense aucune des deux, les deux sont très belles.
2: Super.
0: Ouais, moi aussi, ce que j'aimais bien, c'est que en fait, avec, bah, on peut s'imaginer plein de trucs en fonction de l'œuvre. Enfin, je sais pas comment dire, mais on peut avoir plusieurs histoires à l'œuvre et je trouve ça intéressant.
2: Bah, c'est le fait de ne pas avoir de cartel, du coup, ça laisse place plus à différentes
0: Ouais,
2: représentations
6: oui.
2: personnelles.
6: Car comparé à l'autre exposition qui était au Petit Bois, où il y avait des cartels
0: Oui,
6: qui nous
0: voilà.
6: donnaient des explications, et exposition qui était politique aussi.
2: Bah, un peu documentatif, c'est pas
6: Oui.
2: le terme, mais documentatif, je sais
6: Oui,
2: pas si
6: voilà,
2: ça se...
6: plutôt.
2: Je crois pas que ça existe.
6: Je ne pense pas que l'intention même
5: Documenté?
6: c'était de faire de la politique, mais on sentait bien que bah forcément il y avait une partie aussi politique, que ce soit sur le réchauffement climatique ou les bases américaines au Groenland, ou sinon aussi les différentes décisions de l'ONU, je veux dire de l'UE, qui ont des impacts sur les modes de vie des Inuits.
2: Et toi, c'est un aspect qui t'a plu du coup?
6: Ah oui, ça m'a beaucoup plu, hein. De toute façon, moi, c'est quelque chose qui me passionne. Je pense que la politique, ça peut passionner un peu tous les humains, car c'est notre vie. Et donc, j'ai aimé que dans son art, elle n'oublie pas la partie politique.
2: Andrea.
1: Euh, C'était quoi? Tu peux répéter la question?
2: Qu'est-ce que
1: tu
2: as pensé de l'exposition? La deuxième.
1: Je trouve que c'était une exposition surréaliste. Ça me rappelait beaucoup de poèmes et récits surréalistes que j'ai étudié en classe. Parce que les paysages sont très... sont de rêves. C'est quelque chose qu'on voit dans les rêves et ça m'a beaucoup impressionnée.
2: Donc toi, tu l'as ressenti plus comme ça?
1: Oui.
2: Ok. C'est quoi, tu penses, qui te fait écouter ce côté rêve dans...
1: Plutôt la grotte en bleu. Parce que on voit pas tout le temps ce style de photo ni de couleur dans les photos, juste une photo bleue.
2: Ok.
5: Loris. Moi, j'ai dit, ouais. Mais toi, peut-être Adéla.
2: Moi, j'ai beaucoup aimé. Enfin, ça m'a un peu impressionné tout le travail après qui est mis pour, faire en sorte que les photos ressortent le mieux sur le plus gros format possible. Enfin, c'est pas le plus gros possible, mais je suis très nulle en explication aujourd'hui. Mais
5: on est fatigué.
2: Exactement. Mais c'est dingue tout le détail qu'il peut avoir sur ce format-là d'impression. Moi, c'est la première fois que je voyais des photos imprimées dans ce format-là. Et c'est toujours très... Il y a un côté que j'aime bien dans le fait où l'image est très... la photographie, du coup, est très détaillée sur le papier. Mais du coup, juste à côté, on a les coins où du coup, c'est hyper flou parce que du coup, c'est les restes de peinture qui ne font pas partie du... Enfin, pas de peinture, mais de mix de... des produits qui sont mélangés. Et je trouve que c'est hyper... C'est un contraste que j'aime beaucoup. Et j'ai bien aimé aussi imaginer plusieurs trucs différents et entendre ce que les autres imaginaient, plutôt sur quoi c'était. J'aime bien toujours avoir les différents points de vue des autres. Et comme c'est une exposition qui s'y prête plus, j'aime bien.
5: Très bien.
6: Et qu'est-ce qu'on a fait d'autre durant cette journée?
1: On a fait aussi l'atelier.
6: La visite de l'atelier.
1: Oui, on a fait aussi la visite de l'atelier.
6: Ont été produites l'exposition de... Les photos de l'exposition de Isabelle à Eve Ruiz. Et vous avez des commentaires sur cette visite? Qu'est-ce qui vous a plu? Qu'est-ce qui vous a intrigué?
2: C'était hyper cool. J'ai trouvé... c'était hyper diversifié. C'était... J'ai plus son nom. Brad Pitt.
7: Ah
8: Thierry Méré.
2: Thierry Méré, merci.
8: Faudra qu'on lui explique la blague parce que le pauvre. En même temps, vous avez dit que c'était mieux. Donc, c'est plutôt classe, mais faut qu'on lui explique quand même la blague.
2: Du coup, ces explications étaient hyper bien. Moi, ça, c'est quelque chose qui. C'est une façon de transmettre que j'aime beaucoup dans sa manière d'être et tout ça. Donc j'ai trouvé la visite de l'atelier très agréable. Et puis c'est un travail tellement, tellement génial sur plein d'aspects différents. Ça touche à plein de trucs différents. C'est tellement bien.
5: Ouais.
2: Voilà.
6: Moi, j'avais un peu l'impression de m'être perdu dans une grotte Alibaba de photographe. Comme elle a dit, il touchait à plein de trucs. Il y avait toutes ces machines. C'était aussi où il y avait tous ces stocks. À un moment, il nous a fait tester... je sais pas comment ça s'appelle, mais c'est un...
5: Des jumelles
6: ouais. Pour voir des plaquettes en 3D.
5: Ouais.
6: Et c'était extrêmement intrigant.
8: Non, c'est pas en 3D, justement.
6: C'était pas en 3D. Non, c'était pas en 3D, mais ça donnait un effet de dimension. Et je trouvais ça hyper intriguant, surtout que je crois qu'elle datait du 19e. Ouais, elle datait du 19e siècle, fin 19e siècle. Et qu'à cette époque, ils savaient déjà faire ça. J'ai été un peu surpris.
5: Ouais.
4: Ouais, j'ai bien aimé l'expo. C'est vrai que on voit pas vraiment que c'est du 19e, enfin du 20e siècle, donc du coup 1900. On pense plutôt que c'est vers les 1980, mais pas du tout, c'est vers 1920, 1860 même. C'est ce qu'il nous a dit, du coup, Thierry Méré. Et voilà, j'ai trouvé que c'était assez intéressant de découvrir que Ça existait du coup en 1875-60, c'est ça?
2: Sûrement. Environ, dans les environs, ouais. Les autres.
6: André.
1: Bah, moi, j'ai trouvé que la partie de l'atelier était éducative parce qu'on a appris comment faire comment tirer ses négatifs. En plus, Thierry Meret, il expliquait très bien comment il faut faire, comment il expliquait comme un prof de lycée qui sait intégrer ses élèves dans son atelier. Et j'ai trouvé ça marrant. Mmh. Et il nous a montré comment il faisait à l'époque pour avoir des photos en couleur avec des particules de patates.
6: Des particules de pommes de terre, de la maïzena, quoi.
2: Concrètement.
5: Ouais, bah, je suis d'accord. Vous avez tout dit. J'ai bien aimé vraiment la partie dans l'atelier quand on a testé toutes les choses. Et je me rappelle plus comment s'appelle la machine à UV.
8: La soleuse.
5: Ouais, merci. Voilà, donc ça c'est rigolo pour retransmettre en fait l'effet un peu que le soleil.
4: UV.
5: Ouais, voilà les UV. Je sais pas qui l'a dit. Mais donc voilà. Globalement c'était cool et puis j'aimais bien l'ambiance qu'il y avait dans son atelier. Alors oui, c'était petit, on était serré, mais il y avait des trucs un peu partout et donc je l'imagine travailler dedans et je trouve que le cadre est cool.
1: Oui,
5: voilà.
1: Et surtout qu'il prépare une autre exposition.
6: C'est vrai, il en prépare une autre. Il nous a
5: oui, ça, on peut rappeler
8: on va devoir bientôt se quitter, ouais.
5: Mais on va rappeler,
8: on va rappeler jusqu'à quand sont visibles les deux expositions qu'on a découvertes aujourd'hui.
1: L'expo Inui, c'est visible Gardien jusqu'au 27 septembre 2026.
8: Ok, et Georges, l'autre?
2: Moi, les Pouliguens.
8: Oui, pardon, carrément.
6: Exactement, l'autre, elle est visible jusqu'au 4 octobre 2026.
8: Oh, c'est pas Petit Bois, c'est Bois. Bah oui, sur moi. Oui. Bah oui, mais moi sur internet j'ai vu Petit Bois, donc ouais, il raconte c'est... n'importe quoi.
4: C'est Georges qui disait Petit Bois.
8: Non, c'est moi. Non, le pauvre. Non, ça c'est moi.
6: Il a dit Mini Bois. Et lui insistait, et Thierry Méry nous rappelait toujours que c'était un bois.
8: Mais
6: et
8: oui,
6: pas
8: mais
6: un
8: la bois. Raison en fait c'est le bois. Moi je croyais que le nom c'était Petit Bois. Donc voilà, je me suis trompetée.
6: On s'excuse.
8: Trompée.
4: Ah.
6: On s'excuse à tous les habitants du Pouliguen.
8: C'est un peu pourri. Oui, c'est ça. Du coup,
1: on se quitte sur
8: cette émission. On remercie de nouveau.
6: On remercie Thierry Méry du Centre photographique Asie. Aussi Isabelle et Ave Ruiz et Camille Michel pour leurs photos. Et aussi Adeline et Johan qui nous ont accompagnés sur la journée.
8: Vous pouvez. Hein. Non, je déconne.
6: C'était un plaisir.
8: Mais carrément.
6: Plaisir partagé.
8: Au revoir.

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1: Bonjour et bienvenue dans La Tribu pour une nouvelle émission. Alors aujourd'hui, on se retrouve pour une émission spéciale. Nous allons faire une émission spéciale faux débat. Donc on rappelle, tout ce que nous allons dire pendant cette émission est faux et de la fiction. On aborde les thèmes avec une certaine légèreté, et c'est avant tout pour s'amuser. Pas que, mais surtout. Donc, on va commencer par un premier débat, et je vous laisse la parole.
2: Bonjour, bah merci. Alors je vais être le modérateur du débat, et il y a deux invités qui se sont installés dans notre studio.
3: Alors ce que je te propose, pardon, c'est qu'il y a un souci avec ton micro, il grésille très très fort. Je veux bien juste que tu restes assis et tu décales le micro jaune s'il te plaît. Pardon pour les auditeurs et les auditrices, merci.
2: Pas de souci, est-ce que ce nouveau micro me convient mieux ? Très bien. Et donc, comme je le disais, il y a deux invités qui sont venus pour débattre dans ce studio. Bonjour.
4: Bonjour.
5: Bonjour.
2: Est-ce que vous pouvez vous présenter, s'il vous plaît ?
4: Oui, je m'appelle Lucas Brigeon, je suis écrivain et j'ai écrit le livre qui s'appelle « Les aliens attaquent la ville ».
5: Moi, je m'appelle Marceau Duchois. Je suis scientifique et j'ai 30 ans, tout simplement.
2: Très bien. Alors Lucas, je vais commencer par vous. Dans votre livre, les aliens attaquent la ville, vous dites avoir vu des aliens. Racontez-nous.
4: Eh bien oui, car quand je l'ai écrit la veille, j'avais vu des extraterrestres dans mon jardin vers 14h30. J'étais dans mon jardin sans mon téléphone, j'étais en train de manger, je regarde le ciel et je vois un ovni à toute vitesse qui passe. Donc du coup, je me suis dit, écrire un livre sur ça, ça m'a inspiré.
2: Et donc vous êtes sûr d'avoir vu des aliens ? Et qu'est-ce que vous en pensez ?
5: Déjà, comment expliquez-vous est-ce que vous avez la preuve que vous avez vu ces aliens ?
4: Eh bien non, je n'ai pas la preuve, car ils sont passés à toute vitesse et je n'avais pas mon téléphone.
5: Votre téléphone était bien dans votre salon, du coup ?
4: Eh bien non, j'étais dans mon jardin, comme je l'ai dit, et mon téléphone il était dans le salon, dans ma chambre, je ne sais plus.
5: Ok, et du coup, vu que toi, c'est ton avis, mais pour moi, les aliens n'existent pas, parce qu'on les a jamais vus sur Terre, et qu'ils n'ont jamais existé pour moi.
4: Ok, mais il y a plein de preuves sur Terre, comme la zone 51, les Cœur Circle, vous n'avez jamais vu de complot.
5: Oui, mais comme on a vu tout à l'heure, quand vous m'avez dit que il y avait des personnes qui ont fait un live devant la
4: zone 51, oui, on a vu des ovnis.
5: Et du coup, moi j'avais dit que les IA peuvent faire des lives, et du coup on a vérifié ça ensemble et on a bien vu que les IA peuvent faire des lives.
4: Oui, mais c'était un live sur YouTube. Et c'est pas souvent que les IA font des lives. Là, c'était un vrai live d'un vrai garçon. Il nous a montré les militaires, la zone 51, évidemment. On a vu des ovnis.
5: Mais comment expliquez-vous que, comment expliquez-vous comment il a pu rentrer déjà dans la...
4: Eh bien, peut-être qu'il avait une autorisation spéciale.
5: Veut dire... C'est-à-dire, peut-être qu'il travaille là-bas ou soit il s'est infiltré.
4: Eh bien, je ne sais pas. Ça, c'est sa responsabilité. Je ne sais pas. Mais on a vu son live. Il y avait des ovnis.
5: Mais moi, pour moi, quand je l'ai vu ce live, j'ai même pas pris le temps de le regarder parce que je ne veux pas le regarder parce que c'est n'importe quoi. Qu'est-ce qu'il dit ?
4: Oui, parce que vous savez très bien que les aliens... Ils existent, vous êtes dans le déni, monsieur, il faut l'accepter.
5: Non, je suis pas dans le déni, c'est ce que je n'ai pas envie de regarder ce live qui raconte n'importe quoi.
4: Ok, mais sauf que, donc du coup, vous acceptez que c'est vrai. Vous dites que c'est n'importe quoi, mais vous avez vu le live.
5: Oui, mais je l'ai vu, mais après j'ai éteint direct mon téléphone sans regarder le live.
4: Ok. Mais
5: je l'ai même cassé.
4: Eh bien voilà. Donc pourquoi vous l'avez cassé? Parce que vous savez que, que les aliens existent. Vous, juste, vous ne voulez pas les accepter.
5: Mais je n'accepte pas. Juste, je sais très bien que les...
4: Eh bien voilà.
5: Les aliens n'existent pas parce que monsieur... Vous me prenez...
4: Eh bien voilà, vous n'avez plus d'arguments. Vous n'avez plus d'arguments, c'est tout. Il y a plein de preuves. Comme par exemple, si les aliens n'existent pas, comment on aurait pu savoir à quoi ils ressemblent, comment ils sont?
5: Bah, montrez-moi la preuve que vous
4: je
5: avez
4: n'ai pas
5: des
4: preuves.
5: Aliens.
2: Alors, on va essayer de rester quand même dans un cadre plutôt calme, s'il vous plaît. Respectez chacun votre parole.
4: Ok, d'accord, désolé.
2: Vous pouvez reprendre.
4: Mais
2: pas grave.
4: Il y a plein de preuves dans le monde.
5: Mais comment ça, il y a plein de preuves dans le monde?
4: Oui, la zone 51. Tout à l'heure, on en parlait.
5: Vous parlez de la zone 51, mais ça sert à quoi en fait?
4: Eh bien, c'est pour prouver, comme vous dites.
5: Mais vous avez dit que les aliens,
4: ils existent.
5: Bah oui, mais
4: en fait, voilà.
5: écoutez.
4: Venez d'approuver.
5: Attendez, écoutez.
4: Vous venez d'approuver.
5: Bah vous avez dit que la dernière fois quand on avait fait une autre émission, vous avez dit que les aliens s'étaient échappés de la zone 51.
4: Je n'ai jamais dit ça.
5: Si tu as,
4: je n'ai jamais dit ça.
2: Alors, il faudra vérifier les propos, mais effectivement, si.
4: Je n'ai jamais dit ça. Vous inventez.
5: Non, je n'invente pas.
4: Vous inventez.
5: Allez, c'est bon. Vous êtes viré de mon studio. Allez.
4: Ce n'est pas votre studio.
5: Non, c'est bon.
4: Ce n'est pas votre studio.
5: C'est pas mon studio.
2: Non, effectivement, vous êtes ici pour débattre et exprimer votre opinion comme vous le souhaitez, chacun.
4: Et il y a plein de preuves.
5: Montrez vos preuves.
4: Bah, il y a la zone 51, les cœurs circulent. Il y a plein de
5: okay,
4: preuves.
5: Ok, la zone 51, oui. Ça, tu fais que d'en parler, mais c'est bon, ça y est, tu fais que d'en parler. Parle d'autre
4: oui, parce chose. Que c'est la preuve qu'il y en a, c'est la plus grande preuve, il y a des ovnis.
5: Mais vous n'avez pas compris, en fait.
4: C'est vous qui n'avez pas compris,
5: c'est
4: que vous
5: en fait. C'est grave, ça.
4: Pourquoi?
5: Parce que vous n'écoutez pas, parce que je vous dis depuis tout à l'heure que les aliens n'existent pas.
4: Alors... Vous avez des preuves comme quoi ils n'existent pas?
5: Bah oui, j'ai des preuves.
4: Comme les
5: parce que je ne l'ai jamais vu et toi aussi tu ne l'as jamais vu.
4: Si, je les ai déjà vus.
5: Juste parce que c'est un live et on ne sait jamais si c'est.
4: Je les ai vus dans mon
5: jardin.
2: Excusez-moi, tout à l'heure vous avez évoqué la zone 51. Vous pensez. Alors il y a deux clans qui s'opposent. À quoi servirait en fait la zone 51 selon vous?
4: La zone 51 est une base militaire, mais aussi une base protégée parce que là-bas il y a des preuves compromettantes comme quoi les. Comme quoi, les ovnis sont là-bas, il y a des squelettes d'aliens.
2: Quelle preuve?
4: Eh bien, je viens de vous le dire, il y a des ovnis là-bas.
2: Ok.
5: Mais juste, comment expliquez-vous que... Bah, en fait, vous avez dit que la base, elle était protégée.
4: Oui.
5: Bah, elle est protégée. Et pourquoi, dans les infos, on avait dit que... Bah, on avait vu que les aliens, ils étaient... ils s'étaient enfuis parce qu'ils ont réussi à s'enfuir. Parce qu'elle était protégée, de base. Et comment ils ont réussi à s'enfuir?
4: Vous voyez, vous-même, vous dites qu'ils se sont échappés, donc...
5: Oui, mais ils se sont échappés, parce que...
4: Voilà, vous-même, vous dites qu'ils existent.
5: Tu peux pas te calmer un peu parce que...
4: Non, vous dites qu'ils n'existent pas, après vous dites qu'ils existent.
5: Mais ils n'existent pas parce que, déjà, j'en ai jamais vu. Vous aussi, vous n'avez jamais vu et vous avez déjà vu...
2: On va revenir à des...
5: Qui n'est pas réel.
2: On va revenir à des bases plutôt calmes dans le débat. Est-ce que vous avez encore une dernière chose peut-être à dire?
5: Non.
2: Non. Bon, on vous aura... Oui, peut-être, non.
4: Comment savons-nous que... Les aliens ressemblent à ça.
5: De quoi?
4: Comment savons-nous que les aliens ressemblent à ça?
5: Attends, dis ta phrase.
4: Comment savons-nous que les aliens ressemblent à ça?

0: Vous, on vous aura pas mis d'accord, mais merci d'avoir échangé en direct.
1: Et merci Loris qui a fait le modérateur, Moumen qui nous a fait notre expert en alien, et Gossio qui nous a fait le scientifique. Bravo! On va faire tout de suite.

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1: Alors aujourd'hui, témoignage troublant, témoignage impressionnant d'une personne qui a retrouvé un corps avec deux points rouges sur le cou. Aujourd'hui, pour en parler, nous avons trois personnes. Présentez-vous, je vous en prie.
2: Bonjour, alors moi déjà je m'appelle Thomas, je suis scientifique. Et si je suis ici, c'est pour prouver que les vampires n'existent pas.
3: Je m'appelle Aurore, je suis policière et je suis le témoin de ce corps.
4: Et moi, je m'appelle Emma et je suis autrice de livres. Et moi, je suis venue pour expliquer pourquoi les vampires existeraient.
1: D'accord, alors nous allons commencer par Aurore qui va nous raconter et témoigner de son expérience.
3: Donc comme je vous l'ai dit, je suis policière. Je faisais ma ronde vers 23h, puis comme tous les soirs, je passe par un chemin de forêt qui m'est habituel. Et sur le bord du chemin, je vois une personne inconsciente avec sur le cou deux points rouges, sanglants. Puis j'entends un bruit pour faire sortir la personne. Par peur, je pointe mon arme et elle s'enfuit. J'essaye de la rattraper, mais elle allait trop vite, d'une vitesse inhumaine. Et sa silhouette me paraissait trop grande et pas celle d'un humain.
1: Et comment pouvez-vous être sûr que l'ombre n'était pas celle d'un humain?
3: Elle était trop grande et ses doigts et ses mains étaient trop longues et elle avait des griffes. C'était bizarre.

0: Alors je me tourne vers Thomas, scientifique, donc. Comment interprétez-vous ce témoignage?
1: Alors, pour moi, déjà, je vais dire que je n'étais pas sur scène, donc je ne peux pas me mettre à sa place, mais je pense tout simplement que déjà, ce n'est pas un vampire. La silhouette pouvait très bien être, je sais pas, quelqu'un dissimulé, loin, qu'on ne pouvait pas bien voir, une personne très grande. Êtes-vous sûre déjà, Madame Aurore, pardon, que la morsure était bien celle d'un vampire?
2: Comme on raconte, les vampires mordent au cou et on fond de poing, comme lors de canines. C'est tout ce que je peux dire.
1: D'accord, mais êtes-vous sûr que c'était, par exemple, pourquoi ce n'était pas une morsure, par exemple, d'animaux sauvages
2: Elles
1: ou...
2: étaient trop bien positionnées, trop pas trop claires, trop nettes pour être celle d'un animal.
1: D'accord, mais...
0: Peut-être pourriez-vous nous donner quelques explications sur ce que vous entendez par...
1: Alors déjà, pour moi, il ne faut pas confondre les vampires imaginaires qui sortent de contes ou des films et les vampires réels. Pour moi, dans la vie courante, donc dans le réel, la seule espèce hématophage, c'est les chauves-souris tout simplement. Seulement. Donc je ne trouve pas d'autres explications rationnelles à ça.
3: Si je peux me permettre, je le sais, tout simplement, les chauves-souris qui boivent du sang, eh ben elles ne vivent pas en France, du coup. Comment pouvez-vous expliquer qu'elles seraient arrivées là?
1: Alors déjà, Madame Aurore l'a dit, à côté de là où elle faisait sa ronde, qui est un chemin, il y avait une forêt. Et peut-être que tout simplement, les animaux ont été exportés de d'autres pays vers cette forêt, ou qu'ils se sont enfuis dans, je sais pas, d'un zoo, d'un parc naturel, d'une zone privée, je ne sais pas.
3: On en aurait entendu parler quand même.
1: Pas forcément, peut-être que...
2: Mais j'ai l'habitude de passer par ce chemin, donc j'aurais très bien vu. Je les aurais vus, les chauves-souris, j'en avais jamais vu avant. Et il y aurait une pancarte ou peut-être des ais pour mettre à l'écart les animaux, je ne sais pas.
1: Ah, tout simplement déjà, est-ce que les rondes, comme vous dites, vous les faisiez tous les jours à la même heure, au même endroit?
2: En général, oui, je faisais souvent au même endroit, mais ce n'est pas moi qui fais tous les jours. Mais quand c'est moi, je fais à la même heure, au même endroit.
1: Et pourquoi n'avez-vous pas tout simplement demandé aussi à vos collègues s'ils avaient vu des phénomènes étranges eux aussi?
2: Parce que eux, on a des rondes dans des endroits différents quand on fait nos rondes. Moi, c'est mon chemin et eux, par prendre un autre chemin.
1: D'accord.
0: Alors, je voudrais qu'on revienne à cette silhouette que vous avez vue, qui semblerait davantage humaine que celle d'une chauve-souris.
2: Oui, ce n'est pas du tout celle d'une chauve-souris. Elle était comparée à celle humaine, beaucoup plus grande, et elle était très mince et ses mains étaient vraiment étranges.
0: Alors, est-ce que cela correspond au schéma
3: Oui, parfaitement. Est-ce qu'il avait les doigts? Est-ce que tu as pu voir si ses doigts étaient un peu squelettiques?
2: Il faisait noir.
3: Vous n'avez pas une lampe par hasard? Je sais pas. Vous n'aurez pas
2: La
3: pu.
2: personne courait vraiment très vite.
3: Ok.
2: Et quand mais elle s'est enfuie trop tard, mais avec le reflet de la lune, j'ai pu voir à peu près sa silhouette.
3: Ok. Moi, je pense que ça pourrait parfaitement correspondre à la silhouette d'un vampire.
0: Alors, qu'entendez-vous par vampire?
3: Vampire, c'est une créature légendaire qu'on n'aurait jamais vraiment aperçue, mais certains en racontent qu'ils en auraient vu. On ne peut pas vraiment s'en rendre compte. Moi, personnellement, je pense qu'ils existent. Mais comment dire, les vampires sont discrets et puis ils vivent la nuit. Du coup, souvent, nous dormons et nous n'avons pas vraiment l'occasion de les croiser.
0: Alors Thomas, pensez-vous que ce type de vampire existe?
1: Pour moi, c'est simple, je ne changerai pas d'avis, les vampires n'existent pas. Peut-être qu'il y a eu confusion ou tout simplement... C'est vrai que je ne pourrais pas expliquer ce phénomène, mais je vais rester juste et je vais garder mon opinion.
0: Eh bien, oui, pour conclure, nous sommes donc face à un témoignage bien troublant.
4: Oui, merci beaucoup à Johan, Alix, Charlotte et Hector pour ce débat. Bravo. On peut les applaudir. On rappelle bien évidemment, c'était un faux débat, tout ça est de la fiction. Et on se retrouve juste après une pause musicale avec Cypress Hill et le morceau Tres Esquisses.

0: est toujours dans la tribu, du coup, pour une émission Faux Débat. On rappelle toujours, ceci est de la fiction. Nous allons commencer avec le dernier petit débat.
1: Bonjour, je m'appelle Moumen, je suis le modérateur. Et je vais, du coup, je vais poser des questions, je vais faire le débat, tout ça. Et au cas où il y a des petits problèmes, je vais les faire régler. Donc, aujourd'hui, on a des invités. Est-ce que vous pouvez vous présenter ?
2: Oui, alors bonjour, je m'appelle Denis. Je suis ostéopathe, mais ça n'a pas de rapport avec le débat qui va suivre. Donc, je suis avant tout citoyen.
3: Bonjour, je m'appelle Gilbert et je suis spécialiste sur le comportement et les actions sur l'attention humaine.
4: Bonjour, je m'appelle Franck, 35 ans et je suis sociologue.
5: Bonjour, je m'appelle Natacha, j'ai 62 ans et je suis à la retraite.
1: Et aujourd'hui, le débat va se lancer justement sur pourquoi hésiter.
2: C'est ça, alors...
1: 87% des terriens hésitent lorsqu'il faut prendre une décision. C'est un chiffre très élevé. Est-ce qu'hésiter, c'est un besoin fondamental de l'être humain ?
4: Bien sûr, car, mesdames et messieurs, l'hésitation permet de faire les meilleurs choix possibles et éviter tout risque.
3: Moi, personnellement, je suis pas d'accord. J'ai eu l'habitude d'étudier ce genre de comportement. Et en fait, on confond souvent l'hésitation et la réflexion, ce qui est deux choses très différentes. On a fait en sorte que de normaliser l'hésitation chez l'être humain, ce qui est quelque chose de fondamentalement faux, en fait. On laisse l'humain ne plus avoir de spontanéité. C'est quelque chose qui permet, en fait, et qui fait que, du coup, on perd toute notion de réel. On laisse trop de choix, et trop de fois, on laisse, des dérives. L'humain peut avoir la façon d'apprendre différentes choses. Mais l'hésitation n'est pas, pour moi, quelque chose de sain et un nuisible de la société moderne.
2: Alors, si je peux me permettre, j'étais plutôt d'accord avec les propos de Franck, mais je vais essayer de vous répondre, Gilbert. Quand vous comparez l'hésitation et la réflexion, je trouve que c'est assez similaire. Quand on hésite, il y a toujours une partie de nous qui est menée à réfléchir et qui va nous obliger à réfléchir et donc à se poser des questions. Ça revient un peu à l'hésitation, non ?
3: Oui, mais ce sont quand même deux termes très différents. Vous voyez, dans l'hésitation, on a cette vulnérabilité pour moi de l'humain qui fait qu'il ne sait plus où en être. J'ai mon collègue... ma collègue Natacha est une personne qui est souvent menée à ça.
5: En effet.
3: Je pense que son expertise pourrait mieux.
5: Oui, car depuis que je suis enfant, je ne fais que ça, hésiter. C'est un problème que j'ai développé depuis ma naissance. Chaque question qu'on me pose, chaque choix que je dois faire devient un véritable calvaire pour moi. C'est pour ça que je suis contre hésiter.
3: Vous comprenez bien ici la détresse d'une personne. Et pourtant, ça ne l'empêche pas d'avoir de la réflexion après. C'est tout le temps de laisser le choix de l'hésitation qui, en fait, limite l'humain à avoir seulement une... d'être toujours pris entre deux choses. Il peut réfléchir, mais en fait, on perd ce côté spontané. Plus on hésite, moins on est justement spontané, plus on perd cette éloquence à être direct sur les choses. Donc du coup, on perd tout cet aspect-là.
4: Je ne suis pas vraiment d'accord avec vous, car l'hésitation est très importante, car c'est un peu la fusion entre la réflexion et la peur. Comme ça permet d'éviter le moins de risques ou le moins de pertes. C'est quelque chose de naturel. Par exemple, le cas de Natacha, c'est une bonne chose. Ça veut dire qu'elle s'expose à moins de risques à cause de la spontanéité. Voilà.
1: Oui, mais ça peut aussi être une mauvaise chose. Donc comment expliquez-vous que ça peut être qu'une bonne chose ?
4: Ça peut être une mauvaise chose, je le conçois, mais je le conçois parce que ça peut causer le fait de rater plein de choses, mais au moins on essaie toujours de prendre le moins de risques et c'est plutôt.
2: Oui, je suis d'accord. Peut-être sur le cas de Natacha, effectivement, c'est handicapant, mais imaginez un monde sans hésitation. C'est-à-dire que à chaque fois qu'on va nous proposer quelque chose, on ne va pas hésiter, on va tout de suite y aller.
3: Mais parce qu'en fait, ce que je sur vos propos, ce que j'incite l'humain à faire et ce qu'il ne le fait plus, c'est d'envisager plusieurs situations pour lui savoir si, avant au lieu de directement réfléchir sur les faits, quand on a un choix difficile à prendre et qu'on doit le faire rapidement. C'est des choses où, du coup, l'hésitation est quelque chose de compliqué. Alors que si on fait les réflexions autour de différents choix qu'on pourrait avoir avant, on n'a plus ce domaine d'hésitation. Donc c'est ça. Si vous êtes...
2: Non.
3: Si.
4: Il y a quand même de l'hésitation.
2: Mais alors, tout à l'heure, vous parlez de spontanéité, et là, vous parlez de revoir les choses à l'avant, d'anticiper. C'est un peu contradictoire, l'anticipation,
3: l'anticipation
2: et la spontanéité.
3: L'anticipation permet la spontanéité.
4: C'est contradictoire.
2: Bah,
3: Sur quel point ?
2: Comment ?
3: Expliquez-moi.
4: Bah, parce que la spontanéité, là, voilà.
1: La spontanéité. Arrêtez de se couper la parole quand même, faudrait s'écouter.
4: Spontanéité, c'est le fait d'y aller directement, sans préparatif. Alors que...
2: L'anticipation,
4: c'est le fait de préparer. Donc c'est contradictoire,
3: techniquement. Oui, mais l'hésitation n'est pas l'anticipation.
4: Bah oui, mais... Attends, mais les deux sont... Mais attends, vous vous contredisez.
2: En fait, je...
3: Vous avez dit... Là, vous décrochez pour le coup du propos sur votre explication. Juste, vous pouvez plus développer sur la manière dont vous êtes, mais c'est juste... en fait, l'anticipation, l'hésitation... C'est quand on est mis à un choix, on ne sait pas lequel prendre, on est bloqué. Donc du coup, moi, sur la réflexion que je fais avant, c'est justement de se préparer à ce moment-là pour que sur le moment, on n'ait pas d'hésitation. C'est ça le problème, c'est l'hésitation sur le moment, d'être toujours bloqué à deux choix différents. C'est ça le problème. Okay. Alors que quand on a réfléchi en amont, sur le moment, on a la spontanéité pour choisir l'action. C'est pas on a d'abord l'hésitation, c'est on a d'abord la réflexion pour aller en avant. Natacha, vous avez fait un travail sur vous-même avec un psy et tout ça, on en a parlé. Est-ce que ça vous a aidé justement, ce chemin de morceau ?
5: Bah, ça m'a aidé, mais ça revient toujours au même. Hein. C'est un problème qu'on ne peut pas soigner. Ça, à chaque fois, je retombe sur la même chose, je ne fais que d'hésiter. Et bah, c'est...
1: Pouvez-vous développer un peu plus ?
3: Qu'est-ce qui vous fait que vous hésitez ?
5: Bah, c'est... En fait, c'est... Je vais prendre par exemple l'exemple quand on me pose une question. À chaque fois, je vois plusieurs possibilités et bah, c'est à ce moment-là, je sais pas ce qui se passe, mais en tout cas, je bloque, j'arrive pas à dire ce que je pense ou...
3: Voilà. Est-ce que vous pensez que si vous réfléchissiez avant, justement, à ces possibilités, est-ce que vous auriez, par exemple, la spontanéité, justement, de répondre directement ?
5: Bah, bien sûr, il faut... Mais...
2: il va bien avoir des...
5: Allez-y, je vous en prie.
2: Il va bien avoir des situations dans la vie auxquelles vous ne pourrez pas anticiper avant. On ne pourra pas y réfléchir.
3: Pardon, vas-y.
4: Non, continuez, j'allais rajouter.
3: Mais du coup, sur l'hésitation, c'est ça le problème. Ça n'empêche pas que l'hésitation est une mauvaise chose, selon moi.
2: Bah, moi, je pense pas. Oui, je pense que c'est bien d'hésiter.
4: Je considère ça un peu comme un mécanisme de survie. Ça fait un peu partie de la peur.
2: Ouais, et puis de pas toujours savoir ce qu'on veut, je trouve ça bien aussi.
4: Ouais, ça permet aussi un peu de la réflexion. Le meilleur choix pour le moins de pertes ou...
5: Mais sans hésitation, tout irait beaucoup plus vite. Imaginez tout le temps qu'on perd sur la durée d'une vie, je peux en témoigner.
4: Oui, mais on s'expose aussi à, genre par exemple, à cause de la spontanéité, on pourrait faire un mauvais choix, alors qu'avec l'hésitation, on pourrait réfléchir un peu avant.
2: Oui.
4: Voilà.
3: Mais il y a aussi le risque de trop réfléchir et de se perdre dans ses propres réflexions.
4: Il faut faire un travail sur ça.
2: Oui,
5: mais
2: c'est un équilibre qu'il faut obtenir.
4: Il faut avoir un équilibre.
3: Mais tout le monde n'est pas doté d'avoir cet équilibre.
2: Justement, il faut y travailler,
3: travailler en amont pour développer la spontanéité.
1: Comme je l'ai dit au début, 87% des terriens hésitent lorsqu'il faut prendre une décision.
2: Mais c'est naturel en fait.
4: C'est naturel.
2: C'est totalement naturel.
4: C'est naturel. Même les animaux parfois hésitent.
2: Oui, bien sûr.
4: Donc c'est naturel.
3: Et c'est un mécanisme. Est-ce qu'on est forcément obligé de garder les mécanismes naturels ?
4: Bah oui.
3: C'est ça que vous demandez.
4: Oui.
2: Non,
4: selon certains mécanismes, on est obligé de les garder. C'est encore une utilité aujourd'hui.
5: Mais alors, quelle utilité ? En quoi hésiter, ça vous fait... On a bien sûr rappelé que hésiter, ce n'est pas pareil que...
4: Parce qu'il y a dans certains cas, comment expliquer ? Soit le cerveau va chercher la meilleure option, soit va chercher l'option la moins... avec le moins de risque.
3: Parce que pour vous, toujours, c'est dans cette optique-là, c'est de penser à la meilleure option. Mais la meilleure option pour qui ? Pour vous ? Pour les autres ? Pour votre futur ? Pour ce que vous avez fait avant ? Par rapport à quoi ? À vos logiques, vos valeurs ?
2: Oui. Ça dépend. Ça dépend devant quoi on est.
3: Justement, c'est des choses qu'il faut penser à l'avance. Mais du coup, il faut réfléchir à directement à ce qui vous plaît, ce qui est fort pour vous, avant, pour direct savoir qu'est-ce qui est bon pour vous, qu'est-ce qui est bon pour les autres, et faire un compromis entre tout. Donc du coup, savoir immédiatement ce que vous savez.
2: Pour moi, je pense que ce que vous décrivez est un peu impossible de tout anticiper. Moi, je n'y crois pas.
3: Je ne dis pas de tout anticiper.
2: Ah, un peu quand même.
4: Si.
3: Bah, non.
4: Si, quand même.
5: Pas dit comme ça.
4: Si.
2: Si.
4: Si. Bon, d'accord.
1: Là. Ok, attendez. Je réexplique. 87% des terriens hésitent lorsqu'il faut prendre une décision. Donc 13% n'hésitent pas.
3: Je pense que c'est la fin de ce débat, il me semble. Et merci à Loris, Moumen, Yanis et
2: Jacques. Un changement de voix.
3: Un enfer. Et c'est
1: bonne journée à tous.
3: La fin de cette émission. On remercie tout le monde, on remercie les groupes qui sont passés avant. On rappelle encore une fois, c'était de la fiction. On remercie je vais refaire un tour. On remercie Loris, Moumen, Charlotte, Alix, Hector, Yanis, Jacques, Johan,
1: Gossio.
3: Et Gossio. Merci.
6: Et Adela.
2: Merci beaucoup.
3: Et Adeline à la technique. Et à bientôt dans la tribu.
4: Au revoir.
6: Au revoir.
2: Salut.

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1: Bonjour à tous, les billets de la tournée de Patrick Bruel seront remboursés. C'est ce qu'assure l'avocate du chanteur après sa décision d'annuler sa série de concerts qui devait à l'origine commencer début octobre. Patrick Bruel est mis en examen pour viol et agression sexuelle. Selon son avocate, cette annulation a été décidée à cause de menaces reçues et de la nécessité de ne pas mettre en danger ni le public ni les équipes. Depuis plusieurs semaines, des responsables politiques, des élus et des associations féministes appelaient le chanteur à renoncer à se produire sur scène. La vie étudiante de plus en plus cher. Selon la Fédération des associations générales étudiantes, le coût de la rentrée universitaire est estimé à plus de 3 200 € cette année, un nouveau record. Depuis 2020, la hausse est de plus de 25%, soit 655 € supplémentaires. Le syndicat dénonce une chute des aides sociales et un coût de la vie qui ne finit plus d'augmenter. David Lisnard annonce avoir recueilli les 500 promesses de parrainage pour la présidentielle. Le maire de Cannes, ancien vice-président des Républicains, se dit confiant, ses promesses seront confirmées. Confirmé d'ici le mois de février. David Lisnard est partisan d'une primaire pour départager les candidats de la droite et du centre. La tension continue de monter au Moyen-Orient en réponse à des frappes des États-Unis. L'Iran a visé des infrastructures américaines dans plusieurs pays de la région. L'Iran promet des ripostes plus larges et plus destructrices en cas de poursuite des attaques venant de Washington. Les deux réalisateurs français détenus au Togo sont en liberté provisoire. Ils étaient détenus sur place depuis fin juillet. Lors de leur interpellation, ils tournaient un documentaire pour France Télévisions. Ils sont inculpés pour fausses déclarations. La justice togolaise les accuse notamment d'avoir utilisé un drone, en particulier dans le nord du pays, où la situation sécuritaire est tendue en raison d'attaques djihadistes récurrentes. Et puis la mort de Jean-Paul Rapneau. Il avait notamment réalisé Cyrano de Bergerac en 1990 avec Gérard Depardieu. On lui doit aussi Les Mariés de l'an 2 avec Jean-Paul Belmondo, ainsi que Le Sauvage avec Yves Montand et Catherine Deneuve. Jean-Paul Rapneau avait 94 ans. Voilà pour l'info, excellent après-midi.
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4: Adela, Agathe, Jacques et Nathan sont allés à la rencontre des Nazériens pour parler de cuisine.
5: Qu'est-ce qui vous vient à l'esprit quand vous parlez de cuisine ?
6: Eh bien, de la nourriture saine, déjà pour commencer, et de l'ouverture des uns et des autres sur la cuisine.
7: La cuisine à la maison, perso, pas de plats préparés. Forcément.
5: Qu'est-ce qui vient à l'esprit quand on parle cuisine ?
8: Manger.
9: Ça me donne faim.
10: Bah, je sais pas, mais c'est bien la cuisine.
11: Bah, juste se nourrir, c'est un truc tout bête, voilà, se faire à manger.
8: Oui, manger.
12: Quelque chose d'agréable, me mettre à table parce que j'ai faim, pas spécialement d'ailleurs, parce qu'il est l'heure, et avoir quelque chose d'agréable à voir et après surtout dans la bouche quoi, hein.
5: Est-ce que vous cuisinez des fois par exemple?
9: Oui, moi je cuisine.
13: Les nuggets.
5: Et vous cuisinez parce qu'on vous oblige ou parce que vous aimez bien cuisiner?
9: Parce que moi j'aime bien cuisiner, c'est bon.
13: Moi aussi.
5: Est-ce que vous cuisinez?
14: Pas vraiment, ça va être plutôt des plats préparés en fait.
5: Pourquoi vous cuisinez pas trop justement?
14: Manque de temps, manque d'envie.
11: Bah moi je fais un métier où je cuisine tous les jours donc je suis un peu obligé mais oui. Je suis boulanger.
15: Oui, moi je cuisine aussi.
5: Et du coup vous cuisinez tous les deux et par obligation ou par plaisir?
11: Bah au travail par obligation mais chez moi par plaisir la plupart du temps.
15: Moi la plupart du temps par obligation.
5: Est-ce que vous cuisinez?
6: Absolument, je cuisine et je me fais plaisir, enfin en me faisant plaisir aux autres aussi. C'est très important. Ben, disons que pour moi c'est naturel parce que j'ai grandi dans cette évolution que les grands-parents, nos parents cuisinaient, on a été éduqués comme ça, donc avec le respect aussi parce que la cuisine c'est un partage et autant d'approche des uns des autres qui est très important aussi parce que ça nous permet de dire bah tiens on se débrouille pas si mal que ça, même qu'on a beaucoup à apprendre.
5: Est-ce que vous cuisinez ?
12: Non. Par contre, quelque chose qui a un rapport avec la cuisine, des confitures. C'est la seule chose dans l'année où je fais quelque chose, principalement à l'époque des prunes, je fais de la confiture. Voilà.
5: Et pourquoi vous ne cuisinez pas ?
12: Parce que ma femme le fait très bien. Et puis, elle ne cherche pas à me passer la casserole ou autre.
15: C'est quoi les habitudes que vous avez pendant les repas, c'est-à-dire comment ça se passe, vous, un repas chez vous ?
9: Bah, on mange, après on a le dessert et voilà. Et si on termine pas, on n'a pas de dessert.
16: Tu manges ensemble? Vous mangez à plusieurs? C'est chacun de son côté?
9: On mange ensemble.
17: Bah, moi c'est pareil, on mange, on rigole.
7: Oh bah, il y a souvent un plat de résistance. Qu'est-ce qu'on a mangé ce midi, Lila?
18: De la saucisse.
7: Oui, c'est pas moi qui l'ai fait, la saucisse. Mais avec des...
19: Avec des mojettes.
7: Voilà. Mais qui sont faites maison, du coup. Et puis un petit fromage, et puis un fruit.
16: Quelles sont vos habitudes pendant un repas?
11: Bah, en vrai, j'en ai pas tellement, vu que je mange genre pas tellement à heure fixe. Donc c'est un peu bah, quand je peux et quand je veux, quoi.
14: Alors pour moi, je suis toute seule, donc c'est toute seule. Toute seule, voilà, devant la télé, en fait. J'ai donné à manger aux animaux, etc. Et voilà, quoi.

0: à peu près tous les jours à la même heure, à peu près, hein, en fonction de notre emploi du temps. Ma femme et moi, on se met à table, effectivement. Il y a la plupart du temps une entrée, un plat, et une salade et un dessert, quoi, hein. Alors, on mange un peu moins quand il fait trop chaud, que l'hiver. Bon, c'est à peu près comme ça, quoi. Ouais, on reste assez longtemps à table. Alors j'ai la mauvaise manie d'écouter les informations à 13h. Alors là, ça fait pas partie de... Ma femme m'en empêche pas, mais bon, c'est vrai que c'est pas... Il n'y a pas beaucoup, beaucoup, disons, de discussions à ce moment-là, quoi. Hein. Je sais que ma femme préférerait que ce soit le silence. Mais comme on m'a appris tout jeune à ne pas parler la bouche pleine, donc en écoutant la radio, j'écoute et puis c'est tout, quoi.
1: Quelles sont vos habitudes lors d'un repas?
2: Savoir dresser une table, déjà pour commencer. Savoir se tenir droit, c'est-à-dire on ne met pas les mains sur les jambes, on les tient aux yeux des autres. Et on attend, effectivement, c'est le partage des uns et des autres. Voilà, tout simplement.
3: Et quel est votre plat préféré?
4: Lasagne. Burger fait maison.
5: Oui, il y a plein de plats que j'aime, mais alors le plat préféré, je suis bien en peine. Le poisson, plutôt. Les poissons blancs. Le bar avec un tchon de légumes, ça me va bien.
3: Quel est votre plat préféré?
6: Alors, je dirais de tout le temps la pizza, mais ça peut varier avec les sushis, honnêtement.
7: Le riz frit ou les sushis?
8: J'en ai pas spécifiquement, mais bon, je dirais principalement les plats traditionnels.
0: Quelque chose qui est quand même à prêter, quoi. Hein. C'est pas la tranche de jambon et les pâtes. Hein. Je m'en contente quand ma femme peut pas faire autrement, mais un des plats que j'aime bien et qui c'est pas courant, ce sont les foies de volaille cuisinées. Hein. Ça me rappelle un peu les foies ou les plats de rognon, mais ça se fait pratiquement plus. Je sais même pas si on peut manger encore des rognons de porc.
2: Ah, le plat préféré, il y en a quelques-uns. Bourguignon, du lapin, après toute variété à côté qu'on peut découvrir aussi. Parce que c'est ça la cuisine, c'est universel, c'est comme tout, comme le champ.
3: Et à l'inverse, celui que vous détestez?
6: En vrai, pendant longtemps, j'ai pas pu les tomates, mais en vrai, maintenant, ça va mieux, je suis réconcilié. Moi, c'est les endives, perso.
4: Les champignons, les brocolis.
5: Les choux, j'aime pas les choux.
8: Les salsifis, la macédoine cuite en boîte, les blettes.
0: Quand j'étais plus jeune, c'était les scorzonères, mais ça n'existe plus, ça. En réalité, je pense que je suis pas difficile. Je mange à peu près tout. Je vois pas quelque chose que, si ma femme le présentait, je repousserais. Hein. Non, rien que pour respect pour elle, même si j'aime pas trop, je mange.
4: Ah, qu'est-ce qu'on est bien dans la tribu!

0: pour un mot.
1: Direction le collège Albert Vincent en compagnie de François, Lucas, Nassim, Kylian et Valentin. Tous les cinq vont tenter de nous donner la définition du mot superfétatoire. Alors là, vu leur tête, ils n'ont pas l'air hyper inspirés. Alors Nassim.
2: Un truc super, super pouvoir, super nul, super fétatoire, super foutoir, super un truc que ça.
1: Un truc super, alors d'accord, on est d'accord, c'est un truc super, mais tu m'as donné plein d'exemples, donc ce serait quoi qui serait super?
2: Bah super foutoir.
1: Ah, donc tu pourrais dire par exemple, tes parents en rentrant dans ta chambre diraient « Ah Nassim, ta chambre est super fétatoire », ça voudrait dire en gros range-la, quoi, évite.
2: Voilà, c'est comme ça.
1: D'accord, ça me plaît bien cette histoire. Et ta chambre est vraiment super fétatoire?
2: Énormément.
1: Ah d'accord, donc c'est pour ça que tu connais le mot?
2: Bien sûr.
1: D'accord. Je vois aussi que Kylian a une idée.
3: Pour moi, je pense que ça peut être un fêtard, quelqu'un qui aime bien la fête ou alors qui est passionné de la fête.
1: Ah d'accord, ce serait quelqu'un qui sort énormément, qui fait tout le temps la fête et on dirait « Ah, celui-là, c'est un super fêtatoire ».
3: Oui, voilà.
1: Toi, t'es un super fêtatoire ?
3: Non, pas super.
1: Pas super, peut-être quand tu seras un peu plus vieux.
3: Oui, sûrement.
1: Tu prévois déjà d'être super fêtatoire ?
4: Oui.
1: Valentin, est-ce que t'as une idée pour super fêtatoire ?
5: Alors, pour moi, c'est par exemple ta chambre, elle est faite à toi. Elle est super faite à toi.
1: Ah d'accord, donc on reste sur l'idée de la chambre, mais autant chez Nassim, c'est grave le bazar. Et là, en fait, c'est une chambre super fêtatoire, c'est une chambre qui est faite pour toi.
5: Voilà.
1: À ton goût.
5: Voilà.
1: Toi, ta chambre, elle est bien super fêtatoire, c'est toi qui as choisi?
5: Pas trop, parce que j'ai ma petite sœur qui dort avec une veilleuse dessous moi.
1: Ah oui, donc elle n'est pas vraiment super fêtatoire, ta chambre?
5: Non.
1: D'accord. Du côté de François, est-ce qu'il y a une idée?
6: C'est peut-être quelqu'un qui fait beaucoup de choses, qui est super fêtatoire et qui fait beaucoup de choses, quoi.
1: Comme moi, par exemple, ou comme les femmes en général, qui sont capables de faire plein de choses en même... Pardon, excuse-moi, je m'emporte.
6: Oui, enfin...
1: Non, mais c'est quelqu'un qui ferait beaucoup de choses, qui ferait du sport, de la musique, du dessin, en plus des cours, tout ça, quoi.
6: Ouais, voilà.
1: Et toi, tu es super fêtatoire ?
6: Un petit peu.
1: Du côté de Lucas, est-ce qu'il y a une idée de définition ?
7: Non.
1: Ça t'inspire pas, ce mot ?
7: Non, pas du tout.
1: Alors, est-ce qu'il y a une définition de tes copains ? Alors, attends, je crois que Valentin en a une nouvelle.
5: Oui.
1: Alors, ce serait quoi ?
5: Quand t'es super fait à toi, quand c'est toi, c'est vraiment toi, c'est toi, c'est pas de copier quelqu'un, c'est super toi, c'est...
1: Ah, c'est quand tu es 100% naturel et que t'imites pas les autres.
5: Toi-même.
1: D'accord, c'est toi-même, t'imites pas les autres, t'es super fait à toi.
5: Voilà.
1: Toi, t'es super fait à toi ?
5: Oui.
1: D'accord. Bon, alors, du coup, est-ce que, Lucas, il y a une des définitions de tes camarades qui te plaît plus que les autres ?
3: Peut-être celle de François.
1: Celle de François, c'est quelqu'un qui fait beaucoup, beaucoup de choses, quoi.
3: Oui.
1: D'accord. Bon, alors, t'es sûr de ton coup ?
3: Ouais.
1: Tu as confiance en François ?
3: Oui.
1: Tu ferais peut-être mieux pas. Je suis désolée, mais super fêtatoire, les gars, vous n'y êtes pas du tout. Mais pas du tout. Vous voulez la vraie définition ?
3: Oui.
1: En fait, super fêtatoire, ça veut dire qui s'ajoute inutilement à une autre chose. J'entends par là, par exemple, on parle des fois de lettres super fêtatoires. C'est des lettres qui ne servent à rien ou qu'on n'entend pas dans un mot. Par exemple, dans 7, le P, on ne l'entend pas. Donc on pourrait dire que c'est une lettre super fêtatoire. Voilà, c'est qui s'ajoute inutilement à une autre chose.
8: J'ai glissé, chef.
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1: Bonjour à tous. Les conséquences des canicules qui ont frappé la France. Selon le ministère de l'économie, les vagues de chaleur et la sécheresse coûteront 0,1 point de produit intérieur brut à cause de la baisse de la production agricole, une chute estimée à 8%. La France devrait avoir assez de gaz pour l'hiver. Le niveau est relativement rassurant selon la commission de régulation de l'énergie. En revanche, les prix devraient être orientés à la hausse, la faute aux marchés internationaux. Depuis hier, le prix du gaz a déjà augmenté de 5,6%. Une hausse qui concerne les quelques 6 millions de ménages ayant souscrit une offre de fournisseur indexée sur le prix moyen, soit environ 60% des abonnés. Les autres ménages qui ont souscrit une offre à prix fixe ne sont pas concernés. Marine Tondelier appelle une nouvelle fois à l'union de la gauche pour la présidentielle. La candidate écologiste redoute un nouvel échec si les différentes formations ne réussissent pas à s'allier. Jean-Luc Mélenchon a déjà annoncé qu'il ne participerait pas à une primaire à gauche. La primaire du Parti socialiste et de ses alliés, elle, se déroulera le mois prochain. La France a convoqué le chargé d'affaires russe à Paris. En cause, l'envoi d'un drone explosif à l'aéroport de Leipzig en Allemagne début août. Attaque imputée à la Russie. Le gouvernement français va proposer de nouvelles sanctions européennes à l'encontre des navires de la flotte fantôme. Ces bateaux utilisés par la Russie sous de faux pavillons pour transporter de l'énergie et d'autres marchandises. Un haut responsable iranien qualifie les États-Unis de Satan après une attaque américaine lors d'un mariage qui a fait plusieurs morts ainsi que des blessés. En riposte aux nouvelles frappes américaines, l'Iran a lancé des attaques de drones et de missiles à travers le Moyen-Orient. En parallèle, les autorités israéliennes se disent prêtes à répondre avec force à toute attaque iranienne. Et puis en tennis, début du deuxième tour de l'US Open la nuit prochaine. 5 tricolores sur les cours, notamment Diane Parry, Arthur Hinderknecht et Adrian Manarino. Gaël Monfils, lui, s'est qualifié la nuit dernière, le jour de ses 40 ans. Il jouera demain face à l'américain Lerner Tien. Voilà pour l'info, excellent après-midi.
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4: Adela, Agathe, Jacques et Nathan sont allés à la rencontre des Nazériens pour parler de cuisine.
5: Qu'est-ce qui vous vient à l'esprit quand vous parlez de cuisine ?
6: Eh bien, de la nourriture saine, déjà pour commencer, et de l'ouverture des uns et des autres sur la cuisine.
7: La cuisine à la maison, perso, pas de plats préparés. Forcément.
5: Qu'est-ce qui vient à l'esprit quand on parle cuisine ?
8: Manger.
9: Ça me donne faim.
10: Bah, je sais pas, mais c'est bien la cuisine.
11: Bah, juste se nourrir, c'est un truc tout bête, voilà, se faire à manger.
8: Oui, manger.
12: Quelque chose d'agréable, me mettre à table parce que j'ai faim, pas spécialement d'ailleurs, parce qu'il est l'heure, et avoir quelque chose d'agréable à voir et après surtout dans la bouche quoi. Hein.
5: Est-ce que vous cuisinez des fois par exemple ?
9: Oui, moi je cuisine.
13: Moi, les nuggets.
5: Et vous cuisinez parce qu'on vous oblige ou parce que vous aimez bien cuisiner ?
9: Parce que moi j'aime bien cuisiner, c'est bon.
13: Moi aussi.
5: Est-ce que vous cuisinez ?
14: Pas vraiment, ça va être plutôt des plats préparés en fait.
5: Pourquoi vous cuisinez pas trop justement ?
14: Manque de temps, manque d'envie.
11: Bah moi je fais un métier où je cuisine tous les jours donc je suis un peu obligé mais oui. Je suis boulanger.
15: Oui, moi je cuisine aussi.
5: Et du coup vous cuisinez tous les deux et par obligation ou par plaisir ?
11: Bah au travail par obligation mais chez moi par plaisir la plupart du temps.
15: Moi la plupart du temps par obligation.
5: Est-ce que vous cuisinez ?
6: Absolument, je cuisine et je me fais plaisir, enfin en me faisant plaisir aux autres aussi. C'est très important. Ben, disons que pour moi c'est naturel parce que j'ai grandi dans cette évolution que les grands-parents, nos parents cuisinaient, on a été éduqués comme ça, donc avec le respect aussi parce que la cuisine c'est un partage et autant d'approche des uns des autres qui est très important aussi parce que ça nous permet de dire bah tiens on se débrouille pas si mal que ça, même qu'on a beaucoup à apprendre.
5: Est-ce que vous cuisinez ?
12: Non. Par contre, quelque chose qui a un rapport avec la cuisine, des confitures. C'est la seule chose dans l'année où je fais quelque chose, principalement à l'époque des prunes, je fais de la confiture. Voilà.
5: Et pourquoi vous ne cuisinez pas ?
12: Parce que ma femme le fait très bien. Et puis, elle ne cherche pas à me passer la casserole ou autre.
15: C'est quoi les habitudes que vous avez pendant les repas ? C'est-à-dire comment ça se passe, vous, un repas chez vous ?
9: Bah, on mange, après on a le dessert et voilà. Et si on termine pas, on n'a pas de dessert.
16: Tu manges ensemble? Vous mangez à plusieurs? C'est chacun de son côté?
9: On mange ensemble.
13: Bah, moi c'est pareil, on mange, on rigole.
7: Oh bah, il y a souvent un plat de résistance. Qu'est-ce qu'on a mangé ce midi, Lila?
17: De la saucisse.
7: Oui, c'est pas moi qui l'ai fait, la saucisse. Mais avec des...
18: Avec des mojettes.
7: Voilà. Mais qui sont faites maison, du coup. Et puis un petit fromage, et puis un fruit.
16: Quelles sont vos habitudes pendant un repas?
11: Bah, en vrai, j'en ai pas tellement, vu que je mange genre pas tellement à heure fixe. Donc c'est un peu bah, quand je peux et quand je veux, quoi.
14: Alors pour moi, je suis toute seule, donc c'est toute seule. Toute seule, voilà, devant la télé, en fait. J'ai donné à manger aux animaux, etc. Et voilà, quoi.
12: À peu près tous les jours à la même heure, à peu près, hein, en fonction de notre emploi du temps. Ma femme et moi, on se met à table, effectivement. Il y a la plupart du temps une entrée, un plat, et une salade et un dessert, quoi, hein. Alors, on mange un peu moins quand il fait trop chaud que l'hiver. Bon, c'est à peu près comme ça, quoi. On reste assez longtemps à table. Alors j'ai la mauvaise manie d'écouter les informations à 13h. Alors là, ça fait pas partie de... Ma femme m'en empêche pas, mais bon, c'est vrai que c'est pas... Il n'y a pas beaucoup, beaucoup, disons, de discussions à ce moment-là, quoi. Hein. Je sais que ma femme préférerait

0: que ce soit le silence. Et quand... Mais comme on m'a appris tout jeune à ne pas parler la bouche pleine, donc je ne... en écoutant la radio, j'écoute et puis c'est tout, quoi.
1: Quelles sont vos habitudes lors d'un repas ?
2: Savoir dresser une table, déjà pour commencer, savoir se tenir droit, c'est-à-dire on ne met pas les mains sur les jambes, on les tient aux yeux des autres, et on attend, effectivement, c'est le partage des uns et des autres. Voilà, tout simplement.
3: Et quel est votre plat préféré ?
4: Lasagne.
5: Burger fait maison.
6: Oui, il y a plein de plats que j'aime, mais alors le plat préféré, je suis bien en peine. Le poisson, plutôt. Les poissons blancs. Le bar avec un tiens de légumes, ça me va bien.
3: Quel est votre plat préféré ?
7: Alors, je dirais de tout le temps la pizza, mais ça peut varier avec les sushis, honnêtement.
8: Le riz frit ou les sushis ?
9: J'en ai pas spécifiquement, mais bon, je dirais principalement les plats traditionnels.
0: Quelque chose qui est quand même à prêter, quoi. Hein. C'est pas la tranche de jambon et les pâtes. Hein. Je m'en contente quand ma femme peut pas faire autrement, mais un des plats que j'aime bien et qui c'est pas courant, ce sont les foies de volaille cuisinées. Hein. Ça me rappelle un peu les foies ou les plats de rognons, mais ça se fait pratiquement plus. Je sais même pas si on peut manger encore des rognons de porc.
2: Ah, le plat préféré, il y en a quelques-uns. Bourguignon, du lapin, après toute variété à côté qu'on peut découvrir aussi. Parce que c'est ça la cuisine, c'est universel, c'est comme tout, comme le champ.
3: Et à l'inverse, celui que vous détestez ?
7: En vrai, pendant longtemps, j'ai pas pu les tomates, mais en vrai, maintenant, ça va mieux, je suis réconcilié. Moi, c'est les endives, perso.
5: Les champignons, les brocolis.
6: Les choux, j'aime pas les choux.
9: Les salsifis, la macédoine cuite en boîte, les blettes.
0: Quand j'étais plus jeune, c'était les scorsonnaires, mais ça n'existe plus, ça. En réalité, je pense que je suis pas difficile. Je mange à peu près tout. Je vois pas quelque chose que, si ma femme le présentait, je repousserais. Hein. Non, rien que pour respect pour elle, même si j'aime pas trop, je mange.
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11: Trois candidats dans un mouchoir de poche, mais on se régale. C'est du beau jeu, ça. Vérat.
12: Soprano Paul, Mirabel, Squeezie, McFly et Carlito.
11: Pardon ? Quelle est votre réponse ?
12: Marlène Schiappa. Lady Gaga. Omar Sy, Clara Luciani, Nicki Minaj, Florence Foresti, Taylor Swift, Mbappé, Emmanuel Macron, Donald Trump, Damso, Marion Cotillard, Katy Perry, Charles Leclerc, Léon Marchand, Angèle, Lenny Kravitz, Greta Thunberg, François Hollande, Philippe Etchebest, Billy Eilish, Wendy Renard, Nikos Aliagas, Barack Obama, Siri.

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4: Bonjour, je suis journaliste, reporter, radio, 30 ans. Poser des questions et faire découvrir le nouvel album du rappeur de la rappeuse.
5: Bonjour, je m'appelle Adam, je suis un rappeur et j'ai 25 ans. J'aime bien chanter pour l'argent. Et puis, je vais représenter mon album à journaliste. Il s'appelle Rêver. Il y a 9 titres autour de la mer et de Saint-Nazaire.
1: Tu t'appelles comment déjà?
5: Jean Bernard.
1: Vous savez quel âge?
5: 87 ans.
1: C'est quoi ton métier?
5: Scientifique fou. Je viens de faire exploser mon labo avec une expérience un peu ratée.
6: Je vais être pâtissière. Je viens présenter mon nouveau dessert, le nazérien.
7: J'ai 87 ans.
8: Bonjour, je suis journaliste radio. Ma mission, poser 5 questions. Quelle était cette explosion?
1: Ah! Le chat était grillé ou pas?
7: Oui.

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2: Jeanne, Romane, Suzy, Asia et Iris sont toutes les cinq en sixième au collège Albert Vincent et elles vont tenter de découvrir la définition du mot captieux. Oh, Asia est très inspirée.
3: Alors j'ai deux idées. La première, c'est peut-être que ça viendrait du mot capsule. Le mot capsule qui est regroupé avec un autre mot, peut-être avec le mot pieu.
2: Et ça serait quoi une capsule avec un pieu ?
3: Un pieu en forme de bouteille.
2: Un pieu en forme de bouteille, d'accord. Donc ça, c'est ta première définition.
3: Et peut-être que la deuxième, ce serait toujours le mot capsule, mais qui vient du latin, ou dans des romains, ou d'une autre langue.
2: Ah du coup, ce serait capsule, mais en vieux.
3: Oui.
2: D'accord. Iris.
4: Moi, en fait, ça me fait penser à ma petite sœur, vu qu'elle est hyper capricieuse, et ça me fait penser à ce mot.
2: D'accord, donc capsieux, il pourrait y avoir un rapport avec capricieux. Et ce serait quoi la différence entre capricieux et capsieux ?
4: Capsieux, en fait, ce serait plutôt du genre t'es calme, mais t'es capricieux.
2: D'accord, alors que capricieux, c'est que t'es capricieux, mais pas calme.
4: Voilà, c'est ça.
2: Très bien, bon, toi, tu n'es pas du tout capricieuse comme ta petite sœur.
4: Non, pas du tout.
2: En toute honnêteté, bien évidemment.
4: Oui.
2: Ok, on a du doute sur l'honnêteté. Suzy.
5: Les cieux, c'est le ciel en au pluriel. Et le cap, c'est comme le nord, le sud et tout ça. Du coup, peut-être c'est le cap vers le ciel.
2: Ah, le cap vers le ciel. Ou alors se servir du ciel pour trouver son cap ou quelque chose dans le genre.
5: Oui, peut-être.
2: Ah, j'aime beaucoup cette idée. Romane.
6: Moi, je reviens sur ce qu'a dit Asia. Ça me fait penser aussi à capsule et à pieu. Mais c'est peut-être un outil pour décapsuler.
2: Ah d'accord, des fois on dirait décapsuleur parce que finalement on connaît pas vraiment le nom, mais le vrai nom ce serait capsieux.
6: Oui c'est ça.
2: Ok, j'aime bien aussi cette idée. Jeanne ?
7: Moi c'est un peu comme Iris, en gros je pense que c'est capricieux, mais genre c'est vu que c'est un diminutif un peu, et vu que c'est un diminutif, genre tu serais un peu moins capricieux.
2: D'accord, ce serait capricieux, mais pas non plus dans des grosses proportions, c'est que des fois tu ferais 2-3 caprices, mais tu ne l'es pas tout le temps.
7: Ouais.
2: Ok, c'est un peu moins capricieux que capricieux.
7: Ouais, tu trouves pas par terre, quoi.
2: C'est déjà pas mal.
7: Oui.
2: Et alors, est-ce que tu es capcieuse ou capricieuse, toi, ou ni l'un ni l'autre ?
7: Je sais pas, faudrait demander... Ouais, je sais pas.
2: Faut demander aux autres, tu t'en rends pas compte en tout cas.
7: Je sais pas.
2: Asia.
8: Moi je dirais plus que c'est l'idée de Suzy qui m'emporte parce que...
2: Ah carrément, elle t'emporte quoi.
8: Mais non, mais en fait l'idée de Suzy, ce serait la plus logique. Et peut-être que capsieux, ça voudrait dire quand tu meurs par exemple, tu te dis peut-être qu'il va être capsieux et qu'il va avoir un cap vers les ciels ou qu'il va aller au paradis.
2: Ah d'accord, capsieux ça pourrait être le chemin pour monter au paradis.
8: Oui, tu montes tranquillement, tout doucement.
2: Tranquillement, tout doucement. Alors, ce que vous ne voyez pas, c'est que Asia nous fait quand même le geste de l'échelle. Hein. Donc, si tu montes tranquillement, tout doucement, mais avec une échelle. Romane.
6: Oui, en effet, je reviens aussi sur ce qu'a dit Suzy et Asia. Parce que, aussi, dans Animal Crossing, par exemple, il y a voyager vers les cieux bleus. Et en gros, tu fais un voyage en hélicoptère ou un truc dans le genre. Et cieux, du coup, peut-être plutôt vers ciel. Et du coup, cap vers le ciel.
2: Ouais. Ok. Mesdemoiselles, je suis désolée de vous annoncer que vous êtes complètement...
7: À côté de la plaque.
2: À côté de la plaque, c'est ça. Puisque capsieux, c'est un adjectif qui veut dire qui vise à tromper par des apparences de raison, de vérité. On parle d'arguments capsieux, donc on essaye de faire croire que c'est de la vérité. Et en fait, c'est pour tromper les autres.
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0: soit. 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
5: Bonsoir à tous. Deux suspects identifiés après l'envoi d'un drone chargé d'explosifs en Allemagne à l'aéroport de Leipzig début août. Attaque attribuée à la Russie. Selon la presse allemande, le premier suspect est de nationalité biélorusse. Le second serait né en Russie. Ils auraient été identifiés grâce à des ADN retrouvés par la police. Emmanuel Macron dénonce une guerre hybride menée par la Russie. Il apporte son soutien et sa solidarité à l'Allemagne et dénonce une ingérence. Dans ce contexte, la France convoque aujourd'hui le chargé d'affaires russe pour évoquer cette attaque. Les deux réalisateurs français détenus au Togo sont en liberté provisoire. Ils étaient détenus sur place depuis fin juillet. Lors de leur interpellation, ils tournaient un documentaire pour France Télévisions. Ils sont inculpés pour fausses déclarations. La justice togolaise les accuse notamment d'avoir utilisé un drone dans une zone où la situation sécuritaire est tendue en raison d'attaques djihadistes récurrentes. Un homme condamné à 5 ans de prison à Perpignan pour destruction par incendie en récidive. La justice lui reproche 4 départs de feu cet été dans les Pyrénées-Orientales. Dans le département, 3 pyromanes ont été condamnés ces dernières semaines. David Lisnard annonce avoir recueilli les 500 promesses de parrainage pour la présidentielle. Le maire de Cannes, ancien vice-président des Républicains, se dit confiant. Ses promesses seront confirmées d'ici le mois de février. David Lisnard est partisan d'une primaire pour départager les candidats de la droite et du centre. L'alerte de l'ANSES, l'agence de sécurité sanitaire, prône un meilleur encadrement des horaires atypiques de travail. Ces horaires décalés ou pendant le week-end et qui, selon l'agence, dégradent la santé des travailleurs et altèrent leur vie sociale et familiale. L'ANSES demande de limiter le recours régulier aux horaires atypiques et de mieux encadrer leur mise en place. C'est un paysage qui vous prend aux tripes. Les mots de Sophie Adonneau, l'astronaute française, a tenu une conférence de presse au lendemain de sa troisième sortie dans l'espace à 400 km d'altitude. Elle a avoué se sentir toute petite. Sophie Adonneau doit revenir sur Terre dans les prochaines semaines. Voilà pour l'essentiel de l'info. Excellente fin d'après-midi.
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7: Adela, Agathe, Jacques et Nathan sont allés à la rencontre des Nazériens pour parler de cuisine.
0: Qu'est-ce qui vous vient à l'esprit quand vous parlez de cuisine ?
8: Eh bien, de la nourriture saine, déjà pour commencer, et de l'ouverture des uns et des autres sur la cuisine.
9: La cuisine à la maison, perso. Pas de plat préparé, forcément.
0: Qu'est-ce qui vient à l'esprit quand on parle de cuisine ?
10: Manger.
11: Ça me donne faim.
12: Bah, je sais pas, mais c'est bien la cuisine.
13: Bah, juste se nourrir, c'est un truc tout bête, voilà, se faire à manger.
10: Oui, manger.
14: Quelque chose d'agréable, me mettre à table parce que j'ai faim, pas spécialement d'ailleurs, parce qu'il est l'heure. Et avoir quelque chose d'agréable à voir et après surtout dans la bouche quoi. Hein.
0: Est-ce que vous cuisinez des fois par exemple?
11: Oui, moi je cuisine.
15: Moi, les nuggets.
0: Et vous cuisinez parce qu'on vous oblige ou parce que vous aimez bien cuisiner?
11: Parce que moi j'aime bien cuisiner, c'est bon.
15: Moi aussi.
0: Est-ce que vous cuisinez?
10: Pas vraiment, ça va être plutôt des plats préparés en fait.
0: Pourquoi vous cuisinez pas trop, justement ?
10: Manque de temps, manque d'envie.
13: Bah, moi, je fais un métier où je cuisine tous les jours, donc je suis un peu obligé, mais oui. Je suis boulanger.
10: Ouais, moi, je cuisine aussi.
0: Et du coup, vous cuisinez tous les deux, et par obligation ou par plaisir ?
13: Bah, au travail, par obligation, mais chez moi, par plaisir, la plupart du temps.
10: Moi, la plupart du temps, par obligation.
0: Est-ce que vous cuisinez ?
8: Absolument, je cuisine et je me fais plaisir, enfin... En me faisant plaisir aux autres aussi. C'est très important. Ben, disons que pour moi, c'est naturel parce que j'ai grandi dans cette évolution que les grands-parents, nos parents cuisinaient. On a été éduqués comme ça. Donc, avec le respect aussi, parce que la cuisine, c'est un partage. Et autant d'approche des uns des autres qui est très important aussi. Parce que ça nous permet de dire, bah tiens, on se débrouille pas si mal que ça, même qu'on a beaucoup à apprendre.
0: Est-ce que vous cuisinez ?
16: Non.
14: Par contre, quelque chose qui a un rapport avec la cuisine, des confitures. C'est la seule chose dans l'année où je fais quelque chose, principalement à l'époque des prunes, je fais de la confiture. Voilà.
0: Et pourquoi vous ne cuisinez pas ?
14: Parce que ma femme le fait très bien. Et puis, elle ne cherche pas à me passer la casserole ou autre.
16: C'est quoi les habitudes que vous avez pendant les repas ? C'est-à-dire, comment ça se passe, vous, un repas chez vous ?
12: Bah, on mange, après on a le dessert et voilà. Et si on termine pas, on n'a pas de dessert.
16: Tu manges ensemble ? Vous mangez à plusieurs ? C'est chacun de son côté ?
12: On mange ensemble.
15: Bah, moi c'est pareil, on mange, on rigole.
9: Oh bah, il y a souvent un plat de résistance. Qu'est-ce qu'on a mangé ce midi, Lila ?
17: De la saucisse.
9: Oui, c'est pas moi qui l'ai fait, la saucisse. Mais avec des...
18: Avec des mougettes.
9: Voilà. Mais qui sont faites maison, du coup. Et puis un petit fromage, et puis un fruit.
16: Quelles sont vos habitudes pendant un repas ?
13: Bah, en vrai, j'en ai pas tellement, vu que je mange genre pas tellement à heure fixe. Donc c'est un peu bah, quand je peux et quand je veux, quoi.
19: Alors pour moi, je suis toute seule, donc c'est toute seule. Toute seule, voilà, devant la télé, en fait. J'ai donné à manger aux animaux, etc. Et voilà, quoi.
14: À peu près tous les jours à la même heure, à peu près, hein, en fonction de notre emploi du temps. Ma femme et moi, on se met à table, effectivement. Il y a la plupart du temps une entrée, un plat, et une salade et un dessert. Quoi, hein. Alors, on mange un peu moins quand il fait trop chaud que l'hiver. Bon, c'est à peu près comme ça. Quoi. On reste assez longtemps à table. Alors j'ai la mauvaise manie d'écouter les informations à 13h. Alors là, ça fait pas partie de... Ma femme m'en empêche pas, mais bon, c'est vrai que c'est pas... Il n'y a pas beaucoup, beaucoup, disons, de discussions à ce moment-là, quoi. Hein. Je sais que ma femme préférerait que ce soit le silence. Et quand... Mais comme on m'a appris tout jeune à ne pas parler la bouche pleine, donc en écoutant la radio, j'écoute et puis c'est tout, quoi.
16: Quelles sont vos habitudes lors d'un repas ?
8: Savoir dresser une table, déjà pour commencer. Savoir se tenir droit, c'est-à-dire on ne met pas les mains sur les jambes, on les tient aux yeux des autres. Et on attend, effectivement, c'est le partage des uns et des autres. Voilà, tout simplement.
20: Et quel est votre plat préféré ?
12: Lasagne.
15: Burger fait maison.
9: Oui, il y a plein de plats que j'aime, mais alors le plat préféré, je suis bien en peine. Le poisson, plutôt. Les poissons blancs. Le bar avec un tchon de légumes, ça me va bien.
20: Quel est votre plat préféré ?
13: Alors, je dirais de tout le temps la pizza, mais ça peut varier avec les sushis, honnêtement.
10: Le riz frit ou les sushis ?
19: J'en ai pas spécifiquement, mais bon, je dirais principalement les plats traditionnels.
14: Quelque chose qui est quand même à prêter, quoi. Hein. C'est pas la tranche de jambon et les pâtes. Hein. Je m'en contente quand ma femme peut pas faire autrement, mais un des plats que j'aime bien et qui c'est pas courant, ce sont les foies de volaille cuisinées. Hein. Ça me rappelle un peu les foies ou les plats de rognons, mais ça se fait pratiquement plus. Je sais même pas si on peut manger encore des rognons de porc.
8: Ah, le plat préféré, il y en a quelques-uns. Bourguignon, du lapin, après toute variété à côté qu'on peut découvrir aussi. Parce que c'est ça la cuisine, c'est universel, c'est comme tout, comme le champ.
20: Et à l'inverse, celui que vous détestez ?
13: Bah, en vrai, pendant longtemps, j'ai pas pu les tomates, mais en vrai, maintenant, ça va mieux, je suis réconcilié. Moi, c'est les endives, perso.
15: Les champignons, les brocolis.
9: Les choux, j'aime pas les choux.
19: Les salsifis, la macédoine cuite en boîte, les blettes.
14: Quand j'étais plus jeune, c'était les scorsonnaires, mais ça n'existe plus, ça. En réalité, je pense que je ne suis pas difficile. Je mange à peu près tout. Je ne vois pas quelque chose que, si ma femme le présentait, je repousserais. Hein. Non, rien que pour respect pour elle, même si j'aime pas trop, je mange.
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1: Bonsoir à tous. Logement, nourriture, frais d'inscription. Avec toutes ces dépenses, le coût de la rentrée s'élève à plus de 3200 euros cette année pour un étudiant non boursier en licence. La FAGE, la Fédération des associations étudiantes, dévoile son baromètre annuel. Et depuis 6 ans, le coût de la rentrée universitaire a bondi de 25%. Augmentation des loyers, prix de l'alimentation en hausse. Conséquence, de nombreux étudiants font des sacrifices, à commencer par le temps consacré à leurs études. Et c'est ce que nous explique Suzanne Nijdam, présidente de la FAGE.
2: On a des étudiants qui se sursalarient à côté de leurs études. C'est le cas d'un étudiant sur deux qui est obligé de se sursalarier juste pour pouvoir survivre et payer son logement et son alimentation. Ils sont obligés de faire énormément de coupes sur leur budget et ces coupes, elles ne vont pas uniquement toucher les loisirs ou tout ce qui est accessoire. Elles viennent également toucher forcément l'alimentation. C'est des étudiants où deux tiers sautent des repas plusieurs fois par semaine, donc qui sont souvent à la limite d'entrer dans le système de bourse, qui en sont tout simplement tout juste exclus et qui ne peuvent pas y rentrer. Et qui ont besoin particulièrement d'être pris en compte parce que c'est elles et eux qui font aussi le plus de sacrifices pour pouvoir étudier convenablement en France.
1: Face à l'augmentation des loyers, la FAGE demande un meilleur contrôle du respect de l'encadrement des loyers. Il est accusé d'avoir agressé un policier sur fond d'homophobie, un homme mis en examen pour violence aggravée et vol. Le week-end dernier, le policier a été violemment agressé à la sortie d'un bar dans le quartier du Marais, lui provoquant notamment une hémorragie interne. Deux suspects identifiés après l'envoi d'un drone chargé d'explosifs en Allemagne à l'aéroport de Leipzig début août, attaque attribuée à la Russie. Selon la presse allemande, le premier suspect est de nationalité biélorusse, le second serait né en Russie. Ils auraient été identifiés grâce à des traces ADN retrouvées par la police. Et puis en foot, les joueuses du PSG disputeront-elles la Ligue des Champions? Les Parisiennes défient Francfort ce soir en barrage retour de la compétition européenne. À l'aller, les deux équipes s'étaient quittées sur un match nul un partout sur la pelouse des Allemandes. Voilà pour l'info, excellente soirée.
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5: Adela, Agathe, Jacques et Nathan sont allés à la rencontre des Nazériens pour parler de cuisine.
6: Qu'est-ce qui vous vient à l'esprit quand on vous parle de cuisine ?
7: Eh bien, de la nourriture saine, déjà pour commencer, et de l'ouverture des uns et des autres sur la cuisine.
8: La cuisine à la maison, perso, pas de plat préparé, forcément.
6: Qu'est-ce qui vient à l'esprit quand on parle de cuisine ?
9: Manger.
10: Ça me donne faim.
11: Bah, je sais pas, mais c'est bien la cuisine.
12: Bah, juste se nourrir, c'est un truc tout bête, voilà, se faire à manger.
9: Oui, manger.
13: Quelque chose d'agréable, me mettre à table parce que j'ai faim, pas spécialement d'ailleurs, parce qu'il est l'heure, et avoir quelque chose d'agréable à voir, et après surtout dans la bouche, quoi. Hein.
6: Est-ce que vous cuisinez des fois, par exemple?
14: Oui, moi je cuisine.
15: Moi, les nuggets.
6: Et vous cuisinez parce qu'on vous oblige ou parce que vous aimez bien cuisiner?
15: Parce que moi j'aime bien cuisiner, c'est bon.
16: Moi aussi.
6: Est-ce que vous cuisinez?
17: Pas vraiment, ça va être plutôt des plats préparés en fait.
6: Pourquoi vous cuisinez pas trop justement?
17: Manque de temps, manque d'envie.
12: Bah moi je fais un métier où je cuisine tous les jours donc je suis un peu obligé, mais oui. Je suis boulanger.
9: Oui, moi je cuisine aussi.
6: Et du coup vous cuisinez tous les deux et par obligation ou par plaisir?
12: Pas au travail par obligation, mais chez moi par plaisir la plupart du temps.
9: Moi la plupart du temps par obligation.
6: Est-ce que vous cuisinez?
7: Absolument, je cuisine et je me fais plaisir, enfin en me faisant plaisir aux autres aussi. C'est très important. Ben disons que pour moi c'est naturel parce que j'ai grandi dans cette évolution qu'on... Les grands-parents, nos parents cuisinaient, on a été éduqués comme ça. Donc, avec le respect aussi, parce que la cuisine, c'est un partage. Et autant d'approche des uns des autres, qui est très important aussi, parce que ça nous permet de dire, bah tiens, on se débrouille pas si mal que ça, même qu'on a beaucoup à apprendre.
6: Est-ce que vous cuisinez?
13: Non. Par contre, quelque chose qui a un rapport avec la cuisine, des confitures. C'est la seule chose dans l'année où je fais quelque chose, principalement à l'époque des prunes, je fais de la confiture. Voilà.
6: Et pourquoi vous ne cuisinez pas?
13: Parce que ma femme le fait très bien. Et puis, elle ne cherche pas à me passer la casserole ou autre.
0: C'est quoi les habitudes que vous avez pendant les repas? C'est-à-dire comment ça se passe, vous, un repas chez vous?
14: Bah, on mange, après on a le dessert et voilà. Et si on termine pas, on n'a pas de dessert.
0: Tu manges ensemble? Vous mangez à plusieurs? C'est chacun de son côté?
14: On mange ensemble.
15: Bah, moi c'est pareil, on mange, on rigole.
8: Oh bah, il y a souvent un plat de résistance. Qu'est-ce qu'on a mangé ce midi, Lila?
10: De la saucisse.
8: Oui, c'est pas moi qui l'ai fait, la saucisse. Mais avec des...
16: Avec des mougettes.
8: Voilà. Mais qui sont faites maison, du coup. Et puis un petit fromage, et puis un fruit.
0: Quelles sont vos habitudes pendant un repas?
12: Bah, en vrai, j'en ai pas tellement, vu que je mange genre pas tellement à heure fixe. Donc c'est un peu bah, quand je peux et quand je veux, quoi.
17: Alors pour moi, je suis toute seule, donc c'est toute seule. Toute seule, voilà, devant la télé, en fait. J'ai donné à manger aux animaux, etc. Et voilà, quoi.
13: À peu près tous les jours à la même heure, à peu près, hein, en fonction de notre emploi du temps. Ma femme et moi, on se met à table, effectivement. Il y a la plupart du temps une entrée, un plat, et une salade et un dessert, quoi, hein. Alors, ça dépend. On mange un peu moins quand il fait trop chaud que l'hiver. Bon, c'est à peu près comme ça, quoi. On reste assez longtemps à table. Alors j'ai la mauvaise manie d'écouter les informations à 13h. Alors là, ça fait pas partie de... Ma femme m'en empêche pas, mais bon, c'est vrai que c'est pas... Il n'y a pas beaucoup, beaucoup, disons, de discussions à ce moment-là, quoi. Hein. Je sais que ma femme préférerait que ce soit le silence. Et quand... Mais comme on m'a appris tout jeune à ne pas parler la bouche pleine, donc en écoutant la radio, j'écoute et puis c'est tout, quoi.
0: Quelles sont vos habitudes lors d'un repas?
7: Savoir dresser une table, déjà pour commencer. Savoir se tenir droit, c'est-à-dire on ne met pas les mains sur les jambes, on les tient aux yeux des autres. Et on attend, effectivement, c'est le partage des uns et des autres. Voilà, tout simplement.
18: Et quel est votre plat préféré?
15: Lasagne. Burger fait maison.
8: Oui, il y a plein de plats que j'aime, mais alors le plat préféré, je suis bien en peine. Le poisson, plutôt. Les poissons blancs. Le bar avec un tion de légumes, ça me va bien.
18: Quel est votre plat préféré?
12: Alors, je dirais de tout le temps la pizza, mais ça peut varier avec les sushis, honnêtement.
16: Le riz frit ou les sushis?
17: J'en ai pas spécifiquement, mais bon, je dirais principalement les plats traditionnels.
13: Quelque chose qui est quand même à prêter, quoi. Hein. C'est pas la tranche de jambon et les pâtes. Hein. Je m'en contente quand ma femme peut pas faire autrement, mais un des plats que j'aime bien et qui c'est pas courant, ce sont les foies de volaille cuisinées. Hein. Ça me rappelle un peu les foies ou les plats de rognon, mais ça se fait pratiquement plus. Je sais même pas si on peut manger encore des rognons de porc.
7: Ah, le plat préféré, il y en a quelques-uns. Bourguignon, du lapin, après toute variété à côté qu'on peut découvrir aussi. Parce que c'est ça la cuisine, c'est universel, c'est comme tout, comme le champ.
18: Et à l'inverse, celui que vous détestez?
12: Bah, en vrai, pendant longtemps, j'ai pas pu les tomates, mais en vrai, maintenant, ça va mieux, je suis réconcilié. Moi, c'est les endives, perso.
15: Les champignons, les brocolis.
8: Les choux, j'aime pas les choux.
17: Les salsifis, la macédoine cuite en boîte, les blettes.
13: Quand j'étais plus jeune, c'était les scorzonaires, mais ça n'existe plus, ça. En réalité, je pense que je suis pas difficile. Je mange à peu près tout. Je vois pas quelque chose que, si ma femme le présentait, je repousserais. Hein. Non, rien que pour respect pour elle, même si j'aime pas trop, je mange.
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